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0: Bonjour et bienvenue sur Radioactivité, à mes côtés Frantine.
1: Bonjour, bonjour à tous.
0: Ça va?
1: Ça va très bien et toi?
0: Ça va pour ta dernière.
1: C'est vrai.
0: J'ai envie de dire,
1: hein. Ça y est.
0: Durant ton stage, c'est ta dernière. Voilà, mais tu seras évidemment la bienvenue. Tu viens quand tu veux nous épauler, nous aider. Ça sera avec plaisir. Aujourd'hui, nous sommes le vendredi 15 mai 2026, 135e jour de l'année. Aujourd'hui, bonne fête à toutes les Denises. Et j'ai vu aussi, c'était une journée. Alors, bonne fête également aux Primaëlles et aux Victoriens. Aujourd'hui, c'est une journée internationale, c'est celle des familles. Cette journée a été proclamée le 20 septembre 1993 par l'Assemblée Générale des Nations Unies, faisant suite à l'année internationale de la famille en 1994. L'Assemblée Générale a souhaité faire prendre davantage conscience de l'importance des questions familiales et renforcer les institutions nationales chargées d'adopter les politiques nécessaires pour faire face aux graves problèmes concernant la famille. Voilà pour la petite information concernant cette journée internationale des familles. C'est aujourd'hui le 15 mai. On t'écoute pour le dicton du jour maintenant.
1: À la mi-mai, que de l'hiver.
0: Allez, on va méditer. On va méditer. Voilà. Alors dis-moi, qu'est-ce qui s'est passé un 15 mai au cours de notre histoire?
1: Bien, en 1703, décédé Charles Perrault, académicien et conteur. En 1958, le général de Gaulle se disait prêt à assumer les pouvoirs de la République. En 1959, Orfe Negro de Martial Camus obtient la Palme d'Or à Cannes. En 1970, le Comité international olympique, donc le CIO, décide de ne plus reconnaître l'Afrique du Sud en raison de sa politique d'apartheid. En 1888, c'est le début du retrait des troupes soviétiques d'Afghanistan. Et enfin, en 2011, c'était la création à Madrid du mouvement des indignés.
0: Merci pour ces petites informations du 15 mai. Alors, c'est votre anniversaire, on vous souhaite un bon anniversaire en ce 15 mai. Parmi nos célébrités, alors nous avons, alors si je te dis Ousmane Dembélé, est-ce que ça te dit?
1: Bien sûr.
0: Footballeur, voilà, 29 ans pour lui aujourd'hui.
1: Sélectionné pour la Coupe du Monde.
0: Exactement, voilà, puisqu'effectivement hier, voilà, on l'a pris hier. Andy Murray, est-ce que tu connais?
1: Andy Murray,
0: voilà. Est-ce que
1: c'est un
0: sportif? Il joue avec une raquette,
1: si c'est je un te dis raquette.
0: Voilà, 39 ans pour lui aujourd'hui. Anaïs Delva, est-ce que tu connais?
1: C'est celle qui a chanté Libérée, délivrée.
0: Voilà, notre Meusienne qui a chanté cette belle chanson qui a très bien cartonné.
1: Effectivement.
0: Voilà. Patrice Evra, voilà, il est un peu plus vieux, mais il est dans la même lignée qu'Ousmane Dembélé. C'est un footballeur français, 45 ans pour lui aujourd'hui. Nous avons la chanteuse Myriam Abel, 45 ans. Nous avons David Charvet, est-ce que tu connais?
1: Non.
0: Acteur et puis aussi chanteur, on l'écoutera, 54 ans. Nous avons, j'avais noté Mike Oldfield, voilà, le musicien, 73 ans, on l'écoutera également. Mireille Darc aurait dû fêter son anniversaire, elle était née un 15 mai. En 1938, elle nous a quitté à l'âge de 79 ans. En 2017, voilà, je ne sais pas. Est-ce que tu veux compléter parmi nos célébrités que tu vois? Ça se trouve.
1: Non, tu as fait un très très bon travail. Hein.
0: Ouais, oh bah, j'ai sélectionné ce jeu, voilà. Je regarde, on ne sait jamais, j'en ai peut-être loupé un ou deux. Non, je crois qu'on a dit l'essentiel. Non,
1: Michel Audiard, éventuellement,
0: il est où?
1: Ah oui. Décédé.
0: Ah oui, il était là. Ah, parce que des fois, au bout de la deuxième, troisième lecture, tu dis « Ah bah tiens, il y en avait d'autres, on ne l'avait pas vu tout à l'heure ». Alors Michel Audiard, effectivement, en 1920, un 15 mai, est décédé en 1985 à l'âge de 65 ans. Bah, tu l'as dit tout à l'heure, délivré, libéré. Bon, écoutez notre Anaïs Delva, 40 ans, et puis en plus, voilà, c'est la fierté de la Lorraine, hein, puisqu'elle vient de Bar-le-Duc, cette jeune chanteuse. Allez, c'est tout de suite sur Radioactivité.

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1: Le temps, toujours bien frais et instable, nous serons toujours sous l'influence d'un courant d'origine polaire ce vendredi sur la Lorraine. En conséquence, la température n'excédera pas les 12 à 13 degrés cet après-midi, contre une normale proche des 20, froid à l'aube. Côté ciel, nous alternerons entre des cumulus parfois denses et quelques éclaircies. Des ondées ou plus éparses, généralement faibles, pourront se déclencher. Alors pour aujourd'hui, 3 degrés pour les minimales, 13 degrés pour les maximales. Pour samedi, 2 degrés au petit réveil, 13 degrés au meilleur de la journée. Et pour dimanche, 3 degrés pour les minimales et 14 degrés pour les maximales. Voilà, vous savez tout pour ce week-end. 8h09 en direct sur Radioactivité. Restez bien avec nous d'ici quelques instants. Votre horoscope en attendant, place à la musique avec Myriam Abel, 45 ans pour elle aujourd'hui. On va tout de suite l'écouter avec l'un de ses tubes de l'époque. Le titre, c'est Donne. Voilà, ce vendredi 15 mai 2026. Merci d'avoir choisi Radioactivité.

0: Il est l'heure de votre horoscope, nous sommes le vendredi 15 mai 2026. Bélier travail, la routine vous pèse, vous avez besoin de changement et de variété, à vous de créer cette situation. Amour, vous êtes attiré par un natif des Gémeaux, pesez vos attentions avant de foncer, tête baissée, santé, problème nerveux. Taureau travail, soyez moins dépensier, vous avez tendance à jeter l'argent par les fenêtres et à vous attacher à des futilités. Amour, relation amicale avec les poissons, climat propice à des échanges de vues, santé, problèmes rénaux. Gémeaux, travail, tension dans vos rapports professionnels, il ne tient qu'à vous d'arrondir les angles. Amour, vous manquez de diplomatie, vous risquez de vous engager sur un terrain glissant et de le regretter amèrement. Santé assez bonne. Cancer travail, votre sens de la répartie est parfois déplacé. N'oubliez pas que le sage tourne 7 fois sa langue dans sa bouche avant de répondre. Amour, on vous porte des sentiments profonds, soyez prévenant et sentimental. Santé moyenne. Les lions, travail, votre professionnalisme éclatera au grand jour. Malheureusement, les plus concernés feront semblant de ne rien voir. Amour, l'orage gronde, si vous mettez de l'eau dans votre vin, tout s'arrangera très vite. Santé, nervosité. Les vierges, travail, c'est le moment d'entreprendre, seul ou avec quelques collègues, vous vous devez de tenter des choses et d'aller de l'avant. Amour, la solitude va vous peser, c'est un difficile mais court moment à passer. Santé, insomnie. Pour vous les balances, travail, vous agissez avec désinvolture, si vous persistez dans cette attitude, vous n'en tirerez que des choses négatives. Amour, une rencontre surprenante vous enthousiasmera grandement, gare aux désillusions, santé, bonne forme. On poursuit avec les scorpions, travail, vos initiatives ne sont pas toujours judicieuses, qu'importe, elles ont le mérite de prouver votre investissement. Amour, harmonie idéale avec un natif du bélier, vous êtes disponible, attentionné et constructif. Santé bonne. Sagittaire, travail, imposez vos idées avec diplomatie, vous êtes un peu trop sûr de vous et discuter avec vous semble difficile. Amour, climat relationnel très tendu, il ne va pas être facile d'éviter l'orage. Santé, problèmes articulaires. Capricorne, travail, revoyez l'organisation de vos activités, remettez en question certaines méthodes et habitudes. Amour, vous êtes la locomotive de votre couple, vous faites bouger les choses, mais un peu trop semble-t-il. Santé, muscles fragiles. On poursuit les Verseaux, travail, ne gaspillez pas votre énergie, certains cherchent à vous faire perdre du temps en discussion inutile. Amour, ciel favorable pour les célibataires, du solide pour les autres, avec une belle soirée en vue. Santé, les yeux sont sensibles. Et enfin, les poissons, travail, vos émotions ne doivent pas vous trahir. Agissez en gardant la tête froide et maintenez le cap. Amour, vous avez envie d'épater votre partenaire en multipliant les petites attentions. Pari gagné, santé, légère migraine pour vous les poissons.
1: Ben, je vous ai annoncé aujourd'hui l'anniversaire de David Charvet. On va l'écouter tout de suite sur Radioactivité avec la chanson Jusqu'au bout. Voilà, bon anniversaire David Charvet. Juste après, il y aura le nouveau Mickey sur Radioactivité. Et puis Vita va arriver avant vos infos de 8h30.

Allez, vous êtes bien branchés à Radioactivité. Dans quelques instants, le rendez-vous de vos infos, présenté par Fantine, les infos de la Une d'ici quelques instants. Je vous propose, en attendant ce rendez-vous, la chanteuse Cher sur Radioactivité.

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1: Sur Radioactivité, en ce vendredi 15 mai, on va tout de suite retrouver Fantine pour les infos de la Une. C'est à toi.
2: Environnement, les déchets électroniques, un trésor négligé. L'explosion du numérique s'est accompagnée d'une hausse exponentielle des équipements électroniques, des appareils trop rarement collectés pour être recyclés, alors que ce sont eux qui s'avèrent être les plus intéressants dans la mise en place d'une véritable économie circulaire. Diplomatie, Xi met en garde Trump à propos d'un risque de conflit sur Taïwan. Le président Xi Jinping a prévenu jeudi Donald Trump que la Chine et les États-Unis pourraient entrer en conflit si Washington gérait mal la question de Taïwan. L'île, que Pékin considère comme l'une de ses provinces, est annoncée comme un des enjeux du sommet des puissances qui s'est ouvert jeudi. Des navires chinois passent par Hormuz. L'Iran déverrouille Hormuz pour son allié chinois. Téhéran a annoncé jeudi que ses forces navales avaient autorisé depuis la veille le passage de plusieurs navires chinois dans le détroit, sous blocus depuis le déclenchement du conflit au Moyen-Orient. Ce passage, qui a débuté la nuit dernière, a été rendu possible grâce aux relations étroites entre les deux pays et leur partenariat stratégique, ont indiqué les gardiens de la Révolution, l'armée idéologique de l'Iran. Guerre en Ukraine, une nouvelle offensive russe meurtrière à Kiev. La Russie a mené une nouvelle offensive en Ukraine dans la nuit de mercredi à jeudi, causant la mort d'au moins 10 personnes et faisant une quarantaine de blessés dans un immeuble résidentiel de Kiev. Une journée de deuil sera respectée ce vendredi. Au Royaume-Uni, nouvelle démission au sein du gouvernement Starmer. Wes Streeting, ministre britannique de la Santé, est pressenti comme concurrent de Keir Starmer à la direction du Parti travailliste ainsi qu'à Downing Street, a annoncé jeudi sa démission du gouvernement. Il n'a cependant pas acté son intention de briguer la tête du parti. Depuis plusieurs jours, Keir Starmer lutte pour sa survie après des élections locales aux résultats désastreux. En début de semaine, 4 secrétaires d'État ont démissionné et 86 députés de son parti, sur 403, l'ont appelé à partir. Décès Sophie Garel, animatrice star de RTL. L'animatrice emblématique de radio et de télévision dans les années 1970 et 1980, Sophie Garel est morte à l'âge de 84 ans, a annoncé RTL jeudi, station sur laquelle elle a officié pendant plusieurs décennies. Au cours de sa carrière, elle a aussi été chroniqueuse dans plusieurs émissions animées par Laurent Ruquier. Santé, antivirus, tous les cas contacts français testés négatifs, les craintes s'éloignent. Pas d'épidémie et encore moins de confinement en vue, aucun des 26 cas contacts identifiés en France n'a été testé positif à l'antivirus. Ces personnes restent tout de même en isolement hospitalier, la durée d'incubation maximale du virus étant estimée à 42 jours. Société, l'alcoolisation d'une petite fille dans une crèche soulève des interrogations. Une enquête pénale a été ouverte à Senlis, dans l'Oise, pour faire la lumière sur l'intoxication d'une petite fille de 21 mois, récupérée par son père dans une crèche avec une alcoolémie de plus de 2 grammes par litre de sang. La source de cette alcoolisation n'est pas encore déterminée, mais l'établissement reconnaît un incident. 10 ans après le crash d'Egypte Air, les familles craignent un non-lieu. 10 ans après le crash d'Egyptair, en 2016 donc, le parquet de Paris, réclame un non-lieu général aux grandes dames des familles des victimes de cette catastrophe aérienne. Le vol MS-804, reliant Paris au Caire, s'est abîmé en mer Méditerranée le 19 mai 2016, entre la Crète et la côte du nord de l'Égypte. Les 66 personnes à bord, dont 40 Égyptiens ainsi que 15 Français, ont péri. À Nantes, un adolescent tué par balle, 2 autres personnes blessées. Un adolescent de 14 ans a été tué par balle jeudi soir à Nantes et 2 personnes, dont au moins un autre mineur, ont été blessées, selon des sources proches de l'enquête. Les tirs ont eu lieu vers 19h30 dans un immeuble et les tireurs, venus sur un deux-roues, ont pris la fuite, selon ces mêmes sources.

0: phénomène maritime de houle, accentué par les conditions climatiques et déstabilisé par les vagues. Enquête, Patrick Bruel visé par de nouvelles plaintes. Deux femmes ont déposé de nouvelles plaintes contre Patrick Bruel, ce mardi pour agression sexuelle ainsi que tentative de viol. Elles avaient déjà engagé des procédures en 2019, classées sans suite en décembre 2020 par le parquet de Nanterre. La première accuse le chanteur d'agression sexuelle commise en juillet 2019, alors qu'elle exerçait comme masseuse dans un spa près de Perpignan. La seconde femme l'accuse de tentative de viol pour des faits remontant au printemps 2010, au domicile du chanteur à Neuilly-sur-Seine, où elle s'est rendue pour lui faire écouter des maquettes. Patrick Bruel nie l'ensemble des faits qui lui sont reprochés. Au Festival de Cannes, le cinéma nippon brille sur la croisette. Il est présent depuis longtemps, mais avec trois films en lice pour la Palme d'Or cette année, le cinéma japonais pourrait être le grand gagnant de ce 79e Festival de Cannes. Économie, l'industrie française du jeu vidéo en pleine crise. Après l'annonce du plan de départ au sein du studio Kiloton, l'industrie française du jeu vidéo s'enfonce un peu plus dans la crise, marquée par une forte baisse des investissements, des fermetures d'entreprises ainsi qu'une chute des offres d'emploi.
1: Merci beaucoup Fantine. Voilà, on va maintenant partir en musique et on se retrouve d'ici quelques instants pour vos informations régionales et locales.

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1: Dans vos informations régionales à Tomblaine, pourquoi les citoyens passent-ils aux actes? 8 jours de théâtre et spectacle l'hiver, des dizaines d'artistes de toute obédience, dont plusieurs têtes d'affiche, 75 bénévoles, le tout dans une petite ville de banlieue. Voilà les ingrédients du festival aux actes citoyens. Cela suffisait-il à expliquer que 10 000 spectateurs s'y précipitent?

chaque année. Toul, île la mort par affection, l'inquiétant profil d'un jeune pas si ordinaire. Un jeune de Toul a mordu sa petite amie de 15 ans à de multiples reprises. Il lui a aussi mis régulièrement un couteau sous la gorge. Face au tribunal, il n'a montré aucune émotion et ne fournit donc aucune explication rationnelle à son comportement irrationnel. Portrait de la sang d'un garçon de 19 ans en apparence ordinaire. À Blénolet-Pont-à-Mousson, une personne perd la vie percutée par un train. Un homme est mort ce jeudi après-midi après avoir été percuté par un train au niveau du passage à niveau de la rue de la Cartonnerie à Blénolet-Pont-à-Mousson. Le drame est arrivé autour de 14h. Le train en question devait arriver en gare de Pont-à-Mousson à 14h06. La circulation ferroviaire de tous les trains a été interrompue sur ce tronçon entre Nancy et Metz. Meurthe-et-Moselle, café et sexo, escape game, des actions pour sensibiliser sur la santé sexuelle. Après les 3 semaines de la santé sexuelle en 2025, place cette année au mois de la santé sexuelle. Du 15 mai au 15 juin, ce calendrier élargi, alimenté par plus de 100 actions sur tout le département, permet un gros coup de projecteur sur ce sujet essentiel et de briser encore de nombreux tabous. À Blainville-sur-Lot, festival Déclic Nature, un autre regard sur faune, flore et paysage. Près d'une trentaine de photographes participants, plusieurs centaines d'images exposées et même des grands formats visibles en extérieur. Le tout assorti de sorties sur le terrain. Pour sa 7e édition, le festival Déclic Nature poursuit son partage de l'amour, du beau et du vivant. En Moselle, quadragénaire, décédé après un coup de sabot de cheval, un accident rare. Un accident survenu dans une pension de chevaux à Falsbourg ce mercredi 13 mai a coûté la vie à une femme d'une quarantaine d'années. Un drame qui révèle les risques parfois sous-estimés liés au comportement des chevaux. Selon l'éthologue Hélène Roche, contactée par le Républicain Lorrain, la prévention des risques repose sur le triptyque suivant: formation, observation et respect de règles de sécurité strictes. En Haute-Saône, le sexagénaire piégé sur TikTok placé en détention provisoire. L'ancien directeur départemental de l'UNSS de Haute-Saône piégé sur TikTok en train de faire des propositions sexuelles à une ado qui était en réalité un avatar créé par l'intelligence artificielle a été mis en examen pour détention de fichiers à caractère pornographique et pour propositions sexuelles à une mineure. À l'issue de sa garde à vue ce jeudi, il a été placé en détention provisoire. En Lorraine, santé et médecine, c'est la saison des internats dans les hôpitaux. Un peu partout en Lorraine, les internes en médecine, des praticiens en cours de formation rejoignent les hôpitaux pour poursuivre leur cursus. Dans un contexte de pénurie de soignants, l'arrivée de ces futurs médecins est toujours une bonne nouvelle pour les hôpitaux. En Meurthe-et-Moselle, le ministre de l'Intérieur attendu à Nancy ce lundi. Le ministre de l'Intérieur, Laurent Nunez, viendra rendre hommage au maréchal des logis chef Lucas Voynier, lundi 18 mai, pour la cérémonie organisée dans la caserne de la rue Général Balfourier. C'est lui qui lira l'éloge funéraire de ce motard de la brigade motorisée de Séchamps, tué lors d'un accident survenu le 9 mai à Leyre.

À Pont-à-Mousson, la résidence Philippe de Gueldre, repensée pour le confort des seniors. La réhabilitation de la résidence autonomie Philippe de Gueldre entre dans sa dernière tranche. Malgré l'ampleur du chantier, les travaux progressent sans perturber la vie des seniors qui continuent de profiter des services et dispositifs d'accompagnement du CCAS. À Blénol-et-Pont-à-Mousson, retour réussi pour la brocante de la rue Victor-Claude après 7 ans d'absence. Interrompue depuis 2019, la brocante braderie a fait ce retour vendredi 8 mai rue Victor-Hugo à Blénol-et-Pont-à-Mousson. Relancée avec la pluie de la commune, ses rendez-vous ont réuni 140 exposants sur 700 mètres linéaires. À Dieulouard, la ville met à jour son adressage et convie les habitants à une réunion d'information. La ville de Dieulouard organise une réunion publique mardi 19 mai afin de présenter le futur plan d'adressage de la commune. Cette opération, rendue obligatoire par la loi 3DS, prévoit notamment la création de 14 nouvelles rues et de renumérotation de certaines voies. À Pont-à-Mousson, J'adopte un artiste débutera le 6 juin. Donc Annie Périgon, présidente du Pont des Arts, organise J'adopte un artiste avec les commerçants locaux à partir du 6 juin. Arnaville, collision sous le pont à l'entrée de la localité, une personne légèrement blessée. Trois personnes ont été impliquées dans une collision mercredi 13 mai en fin d'après-midi sous le pont à l'entrée d'Arnaville. Une personne légèrement blessée a été transportée au centre hospitalier de Pont-à-Mousson. À Boutsey-Rodame, le foyer rural, une association au service de tous. L'association comptait près de 600 adhérents en 2025. Pour 2026, ce nombre est en augmentation, avec des publics variés, des enfants et adolescents, au plus de 600.

Bassin de Pompée, un label éco-défi pour les artisans et commerçants. La Chambre des métiers de l'artisanat et la communauté de communes s'engagent auprès des entrepreneurs locaux pour que ceux-ci valorisent leur engagement écologique. Atoul Apogée accompagne les acteurs de l'économie sociale et solidaire. Depuis plus d'un an, Cindy multiplie les rencontres avec les associations EHPAD et structures médico-sociales du territoire pour faire connaître les solutions du réseau. Apogée, un accompagnement sur mesure destiné à aider les acteurs de l'économie sociale et solidaire à gagner du temps, optimiser leurs moyens et se recentrer sur l'humain. Grand Nancy, quand l'intestin est malade et que le moral en souffre aussi. Ce mardi 19 mai, journée mondiale des maladies inflammatoires chroniques de l'intestin, dit Missy, le CHRU Nancy abritera une conférence grand public sur les conséquences psychiques et sociales de ces pathologies. Voilà, donc l'explication avec la représentante locale de l'association dédiée aux personnes souffrant d'une Missy.

Allez, prochain point de vos infos tout à l'heure aux alentours de midi sur Radioactivité. On repart donc en musique, 8h51, l'album de la semaine. C'est tout à l'heure à 9h. Et voici maintenant le groupe Coldplay sur Radioactivité.

Il est 9h02 sur Radioactivité, c'est l'heure de continuer l'album du jour, Jour de Mercure. Aujourd'hui, on va lire la chanson 8, Les Ampoules.

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0: Il est l'heure de votre horoscope, nous sommes le vendredi 15 mai 2026. Bélier travail, la routine vous pèse, vous avez besoin de changement et de variété, à vous de créer cette situation. Amour, vous êtes attiré par un natif des Gémeaux, pesez vos attentions avant de foncer, tête baissée, santé, problèmes nerveux. Taureau travail, soyez moins dépensier, vous avez tendance à jeter l'argent par les fenêtres et à vous attacher à des futilités. Amour, relation amicale avec les poissons, climat propice à des échanges de vues, santé, problèmes rénaux. Gémeaux, travail, tension dans vos rapports professionnels. Il ne tient qu'à vous d'arrondir les angles. Amour, vous manquez de diplomatie, vous risquez de vous engager sur un terrain glissant et de le regretter amèrement. Santé assez bonne. Cancer, travail, votre sens de la répartie est parfois déplacé. N'oubliez pas que le sage tourne 7 fois sa langue dans sa bouche avant de répondre. Amour, on vous porte des sentiments profonds, soyez prévenant et sentimental. Santé moyenne. Les lions, travail, votre professionnalisme éclatera au grand jour. Malheureusement, les plus concernés feront semblant de ne rien voir. Amour, l'orage gronde, si vous mettez de l'eau dans votre vin, tout s'arrangera très vite. Santé, nervosité. Les vierges, travail, c'est le moment d'entreprendre, seul ou avec quelques collègues. Vous vous devez de tenter des choses et d'aller de l'avant. Amour, la solitude va vous peser, c'est un difficile mais court moment à passer. Santé, insomnie. Pour vous les balances, travail, vous agissez avec désinvolture. Si vous persistez dans cette attitude, vous n'en tirerez que des choses négatives. Amour, une rencontre surprenante vous enthousiasmera grandement. Grandement, gare aux désillusions, santé, bonne forme. On poursuit les scorpions, travail. Vos initiatives ne sont pas toujours judicieuses. Qu'importe, elles ont le mérite de prouver votre investissement. Amour, harmonie idéale avec un natif du bélier, vous êtes disponible, attentionné et constructif. Santé bonne. Sagittaire, travail, imposez vos idées avec diplomatie, vous êtes un peu trop sûr de vous et discuter avec vous semble difficile. Amour, climat relationnel très tendu, il ne va pas être facile d'éviter l'orage. Santé, problème articulaire. Capricorne, travail, revoyez l'organisation de vos activités, remettez en question certaines méthodes et habitudes. Amour, vous êtes la locomotive de votre couple, vous faites bouger les choses, mais un peu trop semble-t-il. Santé, muscles fragiles. On poursuit les Verseaux, travail, ne gaspillez pas votre énergie, certains cherchent à vous faire perdre du temps en discussion inutile. Amour, ciel favorable pour les célibataires, du solide pour les autres, avec une belle soirée en vue. Santé, les yeux sont sensibles. Et enfin, les poissons, travail, vos émotions ne doivent pas vous trahir. Agissez en gardant la tête froide et maintenez le cap. Amour, vous avez envie d'épater votre partenaire en multipliant les petites attentions. Pari gagné, santé, légère migraine pour vous les poissons.
2: 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À 9h30, j'écoute ma ville. Et on enchaîne tout de suite avec Christophe Maé, tombé sous le charme.

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1: Il est l'heure d'un nouveau numéro de J'écoute ma ville sur Radioactivité. Et c'est vrai qu'on a été avec Fantine retrouver différents intervenants lors de l'action pour la biodiversité au port de Plaisance. C'était à Pont-à-Mousson dernièrement. Nous, tout à l'heure, nous serons avec Perle et Mathilde, deux élèves de 6e du Collège Notre-Dame de Pont-à-Mousson. Nous serons également avec Madame Morel, professeure de SVT au Collège Notre-Dame de Pont-à-Mousson. Et tout de suite, on nous retrouve avec
2: Monsieur Lemoine, maire de Pont-à-Mousson, ainsi que Madame Nautiger, qui est adjointe au port de Plaisance.
1: Voilà, de Pont-à-Mousson, c'est tout de suite sur Radioactivité dans J'écoute ma ville. Est-ce que tu peux appuyer sur F9, s'il te plaît? Voilà.
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1: Franck et Frantine pour Radioactivité. Bonjour Frantine.
4: Bonjour à tous.
1: Et nous avons le plaisir d'être avec Monsieur Henri Lemoine, maire de Pont-à-Mousson. Bonjour.
5: Bonjour.
1: Et aussi avec Nadine Nautiger, on rappelle que vous êtes adjointe déléguée au musée et au port de Plaisance de la ville de Pont-à-Mousson. Bonjour.
6: Bonjour à tous.
1: Aujourd'hui, nous nous trouvons donc ici au port de Plaisance. À quelle occasion, monsieur le maire ?
5: Alors, vous savez que le port de Plaisance est labellisé pavillon bleu depuis de nombreuses années. On aspire à le rester et il faut innover tous les ans. C'est pas quelque chose qui est reconduit automatiquement. Il faut qu'il y ait des opérations qui soient menées tous les ans. Et une des opérations qui est menée cette année, dans le cadre de l'environnement et de la protection de l'environnement dans le port et dans ses alentours, on essaye de diversifier un petit peu la flore qui est là. Et on a passé on va faire une opération avec une classe de 6e 3 du collège Notre-Dame, et les jeunes vont disperser des bombes à graines un petit peu partout autour du port pour que de nouvelles graines puissent éclore et puis que ça donne une nouvelle végétation autour du port. Donc il y a à peu près 25 jeunes qui sont là, et il va y avoir une opération de communication avec des petits panneaux d'information qui vont être disséminés tout autour du port pour apprendre et pour dire au public qui va passer là l'opération qui a été menée, et de protéger ces boules à graines et puis de bien sûr de protéger la biodiversité tout autour de la darse du port.
2: C'est important du coup pour la ville de travailler comme ça, main dans la main avec les jeunes.
5: Ben oui, c'est important parce que ça permet de les sensibiliser aux problématiques de l'environnement, qu'ils voient que lorsqu'il y a des belles fleurs qui poussent un petit peu partout, elles n'ont pas poussé forcément toutes seules. Il faut donner des conditions favorables, il faut les semer, il faut travailler le sol. Donc ça les sensibilise. Et puis c'est bien toujours d'avoir des relations avec les établissements scolaires du secteur. Et quand on a des enseignants qui s'y prêtent bien, comme c'est le cas là, on est très, très satisfait.
1: Tout à l'heure, vous aviez évoqué le pavillon bleu. Effectivement, on attend avec impatience si, effectivement, cette nouvelle année, la ville sera labellisée de nouveau. Mais c'est vrai que, voilà, c'est une marque importante pour la commune de recevoir ce label.
5: Oui, c'est un signe de qualité. Il y a un jury qui passe tous les ans, qui vient voir ce qui a été fait l'année précédente et qui vient voir les projets qui sont en cours. Et c'est un label. Et dans les revues de plaisanciers, par exemple, ou de camping-caristes, eh bien, lorsqu'on a le pavillon bleu, c'est un plus. Alors, c'est pas pour attirer beaucoup plus de camping-caristes, parce que l'aire de camping-car est très, très souvent pleine, mais ça montre qu'il y a un dynamisme de la collectivité autour de ce haut lieu du tourisme de la ville.
1: Nadine, justement, comme on a dit, nous sommes donc au port de Plaisance. Donc juste avant, pratiquement, la fête du nautisme, voilà, on retrouve ces jeunes ici qui vont commencer à faire ces plantations. Donc voilà, c'est une belle chose juste avant cette fête qui est prévue, je crois, le 14 juin, d'après mes souvenirs.
6: Oui, c'est ça. Ben, en fait, il y aura peut-être des fleurs qui auront déjà éclos, puisqu'il y en a qui vont éclore toute l'année, en vrai. C'est sur toute la longueur de l'année.
1: Est-ce que c'est la première année ?
6: Oui, parce que tous les ans, on doit innover pour le pavillon bleu. Et on doit innover énormément dans la biodiversité. Donc là, cette année, on a pris des enfants, mais on peut très bien prendre aussi des personnes âgées. Ou... C'est un choix de notre part, en fait.
1: C'est vrai, chaque année, il faut innover. Puis chaque année, il y a de nouvelles actions. Et donc, cette année, c'est l'invitation avec ces classes de 6e de l'école Notre-Dame de Pont-à-Mousson.
5: Et donc, on vous donne rendez-vous le 14 juin. Je recherchais la date. Le 14 juin pour la fête du nautisme. Ici, le soleil sera de la partie, d'après ce qu'on nous dit aujourd'hui.
1: Voilà, je pense qu'on se retrouvera pour faire un petit point presse, pour évoquer plus précisément de la programmation de ce jour-là.
5: Bien sûr, on compte sur vous. À très bientôt.
1: Merci. Au revoir.
6: Au revoir.
5: Au revoir.
2: Au revoir.

0: retrouve maintenant Madame Morel, professeure de SVT au collège de Notre-Dame de Pont-à-Mousson.
1: Bonjour Fantine.
2: Bonjour à tous.
3: J'écoute
1: nous trouvons en compagnie de Madame Morel. Vous êtes professeure de SVT à l'école Notre-Dame de Pont-à-Mousson. Bonjour.
2: Bonjour.
1: Aujourd'hui, nous nous trouvons au port de plaisance à Pont-à-Mousson pour une action pour la biodiversité avec vos élèves, c'est ça ?
2: Oui, ce sont les élèves d'une classe de 6e. Dans le cadre du programme et en partenariat avec la capitainerie, les élèves ont réalisé des bombes à graines avec un ensemble de graines fournies. Ce sont des graines sauvages avec de très nombreuses espèces de manière à favoriser la biodiversité à la fois pour la biodiversité végétale, mais aussi pour la biodiversité animale, puisque ce sont des espèces mellifères, donc qui vont attirer les papillons et tous les insectes pollinisateurs, et qui vont fleurir sur un grand laps de temps, de manière à fournir de la nourriture, un abri, à tout un ensemble d'insectes pollinisateurs. Donc ça a été fait sur les berges de la capitainerie, dans des zones

0: Ça a été fait en partie par les jeunes, en partie par Madame Léautre, qui a créé les panneaux. Les élèves les ont plastifiés et puis on les met en place aujourd'hui. L'objectif, c'est de sensibiliser les passants et puis les usagers du port pour qu'ils ne cueillent pas les fleurs et puis qu'ils comprennent un petit peu ce qui se passe et pourquoi on fait les choses.
1: Une action, pourquoi pas, qui pourrait perdurer, parce qu'on voit que ces jeunes, ils ont le sourire, donc on a l'impression que voilà, que c'est ludique, et puis en même temps ils s'amusent, c'est le top ça.
0: Ah oui, tout à fait, ils sont très enthousiastes sur le projet, ils ont été très heureux de faire ça depuis le début. On a créé des affiches dans l'établissement sur les insectes pollinisateurs, c'était de leur propre initiative. Ils sont très très contents de faire ça, oui, tout à fait.
1: Et c'est un projet qui a pris beaucoup de temps. Vous avez démarré quand ce projet ?
0: Ah non, ça a été quelque chose d'assez rapide à faire. Bon, il y a un petit peu, comme toujours, il y a un petit peu de mise en place de ma part hein, pour préparer le TP, etc., la séance de travaux pratiques. Mais ça a pris en tout, on a dû prendre 3 heures avec quelques heures de travail documentaire et puis 1 heure de travail pratique pour préparer plus cette matinée. C'est vrai qu'au final, ça prend quand même du temps, mais je pense que c'est ça qui fait les souvenirs après. Et c'est comme ça que les élèves se souviennent de ce qu'ils ont fait.
1: Merci beaucoup à vous. À très bonne continuation.
0: Merci beaucoup. Au revoir.
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0: On écoute tout de suite Perle et Mathilde, donc deux élèves de 6e du collège de Notre-Dame.
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0: Franck et Fantine pour Radioactivité. Nous nous trouvons au port de Plaisance avec deux élèves du collège de Notre-Dame, donc Perle et Mathilde. Bonjour les filles.
2: Bonjour.
3: Bonjour.
4: Ce projet justement de biodiversité, est-ce que ça vous plaît ce type d'action?
3: Bah oui, parce que pour moi, c'est bien aussi que les animaux ils aient d'autres choses, on va dire, à butiner ou à manger que des plantes qui sont, on va dire, enfin là il y a plus de variétés qui sont, enfin pour planter d'autres choses que des plantes qui sont toujours là en fait.
2: Oui, puis en plus on l'a étudié en SVT, on a découvert plein de choses, enfin franchement c'est super bien de pouvoir faire ça.
0: Est-ce que vous pouvez nous parler un petit peu de ce que vous avez fait justement en cours de SVT?
3: Donc du coup on a fait un TP, donc en fait on va fabriquer des bombes à graines, donc on a mélangé de la terre avec des graines et de l'argile pour former des petites boules, et en fait après elles ont séché grâce à l'argile qui a formé les boules, et après on les a jetées pour avec la pluie que les plantes sauvages elles poussent.
2: On a aussi vu les animaux pollinisateurs, comment ça fonctionne, comment ça, le pollen se diffuse. C'était très intéressant d'ailleurs.
4: Et aujourd'hui, quel était votre rôle ici au port de Plaisance? Expliquez-nous, qu'est-ce que vous avez fait aujourd'hui?
3: Bah, c'était un peu de faire comme une bonne action pour aider les abeilles, les animaux pollinisateurs, pour qu'ils puissent butiner d'autres fleurs.
2: Oui, puis on a lancé les bombes à graines, ce qui permet de faire pousser des fleurs de différentes espèces.
0: Vous avez aussi mis des panneaux, c'est ça?
2: Oui, les panneaux, c'est pour justement montrer que nous essayons de faire de la biodiversité.
3: Et aussi pour demander de ne pas marcher sur les bombes à graines et du coup les fleurs qui vont pousser.
4: Il y avait beaucoup de panneaux, vous les avez dispersés un petit peu au port de Plaisance, expliquez-nous.
3: On les a mis aux endroits où on les a lancés, et en fait c'est dans l'herbe principalement, près des ports et tout ça.

0: Savez-vous quand est-ce que ça va éclore? Ça va prendre du temps, des mois, des années, quelques jours?
1: En fait, c'est par rapport aux saisons. Il y en a qui pousseront l'automne, le printemps, l'hiver. Ça dépendra en fait.
2: Il y en aura toute l'année, c'est ça?
1: Oui.
3: Peut-être pas toute l'année, mais la grande majorité.
0: Je pense que quand vous allez repasser au port de Plaisance, vous allez dire ça, c'est moi avec ma classe. Ça, vous pouvez en même temps le dire à tous vos amis, votre famille. Ça, c'est moi qui l'ai planté. Ça va être une fierté dans l'avenir, non?
1: Oui, c'est vrai, c'est de savoir qu'on a fait une bonne action et donc c'est vrai que ça nous plaît, quoi.
3: Oui, c'est super bien. Bah, du coup, comme ça, on pourra voir si ça a eu de l'effet ou pas.
2: C'est une très belle action. Merci beaucoup, les filles. Au revoir.
1: Au revoir.
3: Au revoir.
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1: Le temps, toujours bien frais et instable. Nous serons toujours sous l'influence d'un courant d'origine polaire ce vendredi sur la Lorraine. En conséquence, la température n'excédera pas les 12 à 13 degrés cet après-midi contre une normale proche des 20. Froid à l'aube. Côté ciel, nous alternerons entre des cumulus parfois denses et quelques éclaircies. Des ondées ou plus éparses, généralement faibles, pourront se déclencher. Alors pour aujourd'hui, 3 degrés pour les minimales, 13 degrés pour les maximales. Pour samedi, 2 degrés au petit réveil, 13 degrés au meilleur de la journée. Et pour dimanche, 3 degrés pour les minimales et 14 degrés pour les maximales. Voilà, vous savez tout pour ce week-end.

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Qu'est-ce qu'il me restera à l'instant sur Radioactivité ? Il s'agissait du dernier single de Claudio Capeo. Allez, on poursuit avec votre pronostic du tiercé écarté, quinte et plus, réunion 1 à Vincennes. Course 4, prix de Janira. Il s'agit d'un attelé, grande piste, 14 partants, 52 000 euros, européenne, corde à gauche. Voici le multi en 7 chevaux de l'amateur, le 7, 10, 9, 14, 11, 6 et 8. Les pronostics de l'amateur, un multi en 7 chevaux, notez bien le 7, 10, 9, 14, 11, 6 et 8. Voici maintenant les pronostics de l'homme mystère, le 9, 14, 6, 10, 7, 8 et 2. Le multi en 7 chevaux, donc de l'homme mystère, le 9, 14, 6, 10, 7, 8 et 2. Donc je vous rappelle, réunion 1 à Vincennes, course 4, prix de Janira. Il s'agit d'une nocturne, c'est à 20h15. Bonne chance à vous!

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2: Allez, sur Radioactivité, voici votre agenda en compagnie de Christelle de l'Office du Tourisme du Bassin de Vie de Pont-à-Mousson. Bonjour Christelle.
3: Bonjour.
2: Comment vas-tu? Ça va?
3: Ça va, ça va.
2: La forme. Alors, on t'écoute pour les bons plans de ce week-end.
3: De ce grand week-end qui se poursuit avec toujours l'exposition en cours à l'abbaye des Prémontrés, ça s'appelle le fer en héritage. Donc pour comprendre l'histoire de l'exploitation du fer en Lorraine, c'est tous les jours jusqu'au 28 juin de 10h à 18h et profitez des visites guidées ce week-end, demain à 10h30 et dimanche à 15h. Et puis autour de l'expo, il y aura encore, bon, il y a toujours les jeux et livrets-jeux et jeux à disposition pour les enfants notamment. Et puis un concert à la Fonte des Mondes qui aura lieu le 9 juin. Alors, autre exposition en ville au musée Au fil du papier, au 13 rue Magot de Rogéville, Primo Basso, un écrivain musipontin et ses amis artistes. C'est jusqu'au 24 mai, donc encore une petite semaine pour en profiter. Ne tardez pas trop, et c'est tous les jours, sauf le mardi, de 14h à 18h. Et puis, juste derrière à la médiathèque de Pont-à-Mousson, Jackie Wagner nous propose les couleurs du Sahara. C'est aux heures d'ouverture de la médiathèque. Ce sera jusqu'au samedi 6 juin et c'est de la photo. Beaucoup connaissent ses talents de photographe, donc à découvrir Sahara et paysages de Tunisie, Maroc, Libye, Algérie, entre autres. On aura aussi côté expo, côté art et terroir, au domaine Buzéa d'Ancy-Dorneau, l'artiste Nadia Hamil, avec un vernissage aujourd'hui à 17h, peintre contemporaine, spécialiste de la lumière et des clairs obscurs. Et les toiles seront visibles jusqu'au 28 mai. Côté visite, les Brasseurs de Lorraine vous attendent ce soir à 17h pour leur visite hebdomadaire de 17h à 18h, une formule visite avec dégustation. Et puis du côté des autres événements de la médiathèque, outre l'exposition Les couleurs du Sahara, nous aurons le concert Praticam Puzzle, donc enfant de la French Pop. C'est ce soir à 20h à la salle des fêtes de Sainte-Geneviève, tout public gratuit comme d'habitude, comme tous les spectacles Praticam. Gratuit aussi aujourd'hui à 16h, hein, une promenade musicale de saxophone dans l'espace public de la médiathèque de Pont-à-Mousson. Parenthèse aérienne entre les livres assurés par les élèves des classes de saxo du conservatoire communautaire Jean Génère. Et puis demain à la médiathèque de Pont-à-Mousson toujours, lors du compte pour les 3-6 ans, atelier des histoires mini-océans et abysses, des histoires sous l'eau. Et sinon, pour les 7-10 ans, cette fois-ci à 14h, toujours l'heure du conte, atelier des histoires maxi sur les traces de plumes pour découvrir cet univers nature et poétique de l'autrice illustratrice Isabelle Simler avec son chat Plume. Un petit avant-goût de la semaine prochaine avec le mercredi 20 mai à la médiathèque de Blénou, un atelier pour les enfants à partir de 3 ans, gratuit sur inscription, comme les deux autres que je viens de citer. Atelier créatif Roar pour découvrir le roi des animaux et fabriquer son tableau multicolore, le représentant avec une crinière flamboyante. Donc mercredi 20 mai à 14h, ça dure 1h30, à la médiathèque de Blénau pour les enfants à partir de 3 ans. On a peut-être toujours aussi l'atelier chez Esprit Vert au 9 rue Victor Hugo cet après-midi. En tout cas, vous pouvez vous renseigner à la boutique. Ce sont les vendredis après-midi pour découvrir le travail du verre au fusil. Et puis, on pense déjà à la fête des mères qui aura lieu le dimanche suivant, le dimanche 24 mai, en allant faire son atelier papier-mâché au musée Au fil du papier. Et ce dimanche, un atelier spécial fête des mères, donc pour les enfants dès 7 ans. Et vous devez réserver au musée et ce sera au tarif d'entrée du musée. On a aussi, alors là, on anticipe un petit peu sur les prochaines dates, atelier vannerie à l'Agora Pambio avec la vannerie des Sauvageons. Ce sera mardi prochain de 14h30 à 17h30. Un atelier sur réservation à les-sauvageons protonmail.com. Sinon, vous nous recontactez, on vous redonne l'adresse, il n'y a pas de souci. Donc, à l'Agora Pamio, rue du 26e BCP, mardi prochain, à 14h30. On a eu la joie de recevoir la programmation culturelle du château de Jaulny qui s'étend jusqu'à la fin de l'année et notamment ce dimanche, initiation à la fauconnerie, atelier initiation pour enfants à partir de 8 ans avec fauconnerie display team à 15h10, de 15h à 17h ou de 17h à 19h, donc au château de Jaulny, juste à côté chez nos voisins de Mademoiselle. Et sinon, en attendant, on aura des spectacles à Blénaud, avec du théâtre déjà, ce soir à 20h30, demain à 20h30 aussi, et dimanche à 15h, au centre Pablo Picasso, par les Oiseaux de Passage, qui vous invitent à découvrir ces trois représentations, c'est la même, simplement il y a trois créneaux. Ça s'appelle « Le malheur des uns, le bonheur des autres », une collection de cinq pièces courtes issues de l'œuvre de Jean-Claude Grimbert, intitulée « Les courtes ». Drôle, étonnant, osé et parfois onirique. Donc, renseignements et réservations, on vous donne les téléphones. Donc, soit si vous nous contactez ou sur l'encart de l'agenda de notre site. À Blénaud, toujours concert, les saisons du festival dans le cadre de la décentralisation de Nancy Voix du Monde. La ville de Blénaud accueille avec l'association Nancy France Pologne et Zebol et Vinichka le chœur académique Jeanne Vicha. Chervinska,
2: bravo.
3: Écorché, pardon.
2: Bravo. J'aurais pas dit mieux.
3: Pologne. Je l'ai découvert, je l'ai lu tout de suite. Ouf. Donc, ce dimanche à 16h à la salle Jean Villard de Blénaud-les-Pont-à-Mousson, la participation est libre.

0: sont là pour vous rendre service, des artisans, jeux, ateliers fleurs séchées, orgue de barbarie, petit rendez-vous familial aussi, donc ce dimanche à Belleville de 10h à 17h, place de la mairie tout simplement. Je continue un petit peu sur la semaine prochaine avec la prochaine conférence UCP à l'abbaye des Prémontrés, toujours le mardi à 14h30. Attention, cette fois-ci, ce sera à l'ancienne bibliothèque avec pour thème baroque et rococo en Bavière par Jean-Pierre Faber, docteur en linguistique. Et puis, on continue un petit peu avec la ferme du Frisquetier à Morville qui vous accueille mercredi prochain de 14h à 16h pour le printemps à la ferme en association avec Bienvenue à la ferme de la Chambre d'agriculture de Meurthe-et-Moselle pour sensibiliser le public au monde agricole et ses valeurs et partage. Donc vous devez réserver par téléphone et vous nous contactez pour plus de renseignements. Et puis sinon, un petit peu plus tard, on aura le vendredi 22 mai à 19h une dégustation à la cave Clémenceau. Alors, 5 spiritueux en dégustation, commentés par la caviste et accompagnés d'apéritifs salés. Donc, c'est le vendredi 22 pour les rhums. Attention, on rappelle que l'abus d'alcool est dangereux pour la santé, qu'il faut le consommer avec modération. On aura aussi un petit peu pêle-mêle. Donc le 23 mai, un atelier sculpture, les nanas de Nikit Saint à la Panny-sur-Moselle, un bal folk à Norroy, des roses et des mots à Ancy-d'Ornou. C'est un spectacle par Théophile Choquet. On n'oublie pas le grand rendez-vous annuel du printemps grandeur nature à Panny-sur-Moselle les 23 et 24 mai prochains. Le 23 toujours matinée petite enfance à Pont-à-Mousson. Et puis, même jour, Nuit européenne des musées au château de Dieu-Loire et Brocante à Gézinville le 24. Même jour pour la fête de la rue Barbe à Gézinville et le Memorial Day à Thiaucourt, ainsi que la visite guidée de l'abbaye des Prémontrés. Et encore plein d'autres choses à découvrir sur les dates suivantes en regardant l'agenda de notre site. Peut-être... As-tu un complément à nous apporter ?
1: Oui, j'espère que je ne vais pas faire des doublons, mais voilà. Alors, le Club Canin de Pont-à-Mousson organise du 14 au 17 mai une compétition de Hoopers, une nouvelle discipline sportive qui met en valeur la complicité entre le chien et son conducteur. Plus de 200 concurrents venus du Grand Est et même de l'étranger seront présents sur les 4 jours. Donc, du 14 au 17 mai, venez nombreux découvrir, encourager, applaudir nos équipes sur le terrain dans une ambiance conviviale. Buvette, petite restauration et gourmandise sucrée sur place. Voilà, donc le premier marathon du Hooper, c'est donc au Paquis, à Pont-à-Mousson, au Club Canin, les 14, 15, 16 et 17 mai 2026. Voilà, j'ai pas les horaires, mais en tout cas, si vous vous y rendez ces jours-là, logiquement, vous les retrouverez. Alors, j'ai aussi le dispositif Éclore et se regarder autrement. C'est le samedi 16 mai de 14h à 18h. Offrez-vous une parenthèse pour accueillir les changements du corps. Vous reconnecter, adoucir votre regard au programme. Comprendre les transformations du corps, ménopause, préménopause, une pratique du yoga est douce et accessible, une expérience photo pour changer le regard sur soi. Alors retrouvez trois ateliers avec Annette Vatseler, professeure de yoga, Virginie Keller, éducatrice menstruelle, kiffe ton cycle, et puis Rachel Beyer, photographe portraitiste. Donc ce sont des ateliers animés chez Scure à Pont-à-Mousson, 19 arches, donc 53 chemin 19 arches à Pont-à-Mousson. Et pour tout renseignement réservation, n'hésitez pas à... 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Alors, on rappelle également qu'il y a... C'est toujours en cours, 29e édition du Biche volée sur la place, ou bien la plage du Roc, tout simplement. Les prochains rendez-vous, c'est le dimanche 17 mai, tournoi loisirs, le lundi 18 mai, tournoi commerçant, et puis jeudi 21 mai, tournoi école primaire. Voilà un petit peu les infos que j'ai par rapport à ce biche volé qui se poursuit jusqu'au 21 mai. Alors, nous avons également compétition régionale Challenge N3 Grand Est à la piscine de Pont-à-Mousson. Voilà, cet événement aura lieu donc les 16 et 17 mai, entrée

0: libre et gratuite organisée par le PAM Aquatic Club. N'hésitez pas à y faire un tour si vous voulez retrouver donc ce rendez-vous de compétition régionale du PAM au Aquatic Club. Alors sinon, nous avons également ce week-end l'association artistique Mussy-Pontin, voilà, l'association d'artistes Mussy-Pontin qui organise Arcadie comme tous les ans, artistes et artisans, boulevard de Riolle. Ce rendez-vous aura lieu le 17 mai de 9h à 18h. Association artistique Mussy-Pontin, voilà, j'ai mieux dit. www.aam54artistique.fr pour plus d'infos. www.aam54artistique.fr. Nous avons également à Blénod-les-Potamousson la fête foraine qui voilà, a démarré ce 14 mai et qui se poursuit notamment tout au long de ce week-end. La fête foraine située place du 8 mai 45, si vous voulez profiter des attractions diverses et variées pour petits et grands, voilà, donc à Blénod-les-Potamousson. J'ai aussi comme information le 16 mai, c'est quand? C'est samedi.
1: Oui, c'est demain.
0: Ouais, c'est samedi, voilà. Chantier jeune Autre Mob, ça s'intitule comme ça, c'est à Autreville, c'est toute la journée. Un rendez-vous incontournable pour les jeunes qui souhaitent participer au chantier jeune pour le festival L'Autre Mob. Voilà, c'est avec le PEL, projet éducatif local. Et pour plus d'infos, contactez Marion 06 82 61 95 31. 06 82 61 95 31. Donc à Autreville ce 16 mai. Et puis j'ai aussi une autre information. Alors c'est pas ce week-end, c'est le mardi 19 mai. C'est plus une information. Et puis si vous voulez aussi réserver, conférence spectacle retraite complémentaire Argicarco, les bienfaits du rire pour bien vivre. Il s'agit d'un spectacle mardi 19 mai. L'accueil 13h30, début du spectacle à 14h à la salle Montrichard, espace Montrichard de Pont-à-Mousson. Donc au programme 13h30 accueil du public, 14h conférence spectacle par Salivette Pimpon, 15h30 intervention du centre de prévention Argicarco et à 16h convivialité et échange avec les partenaires locaux jusqu'à 17h30. Il faut contacter le CCS de Pont-à-Mousson si vous voulez réserver. 03 83 82 92 14. 03 83 82 92 14. Voilà un petit peu les infos que je voulais compléter. Peut-être que tu as encore d'autres choses, Christelle.
1: Non, je ne vois pas. Est-ce qu'on a bien dit qu'Arcadie, c'était au boulevard d'Auriolles?
0: Il me semble que je l'ai dit, mais on peut toujours le répéter. Voilà, parce que j'ai pas forcément toutes les infos, mais comme traditionnellement, on va avoir plein d'artistes et ces artistes, ils vont pouvoir travailler devant le public et puis échanger. Voilà, je ne connais pas la météo. J'espère qu'il va faire beau parce que c'est l'occasion de voilà de passer un bon moment au boulevard de Riolle, hein. Voilà.
1: On leur souhaite.
0: Exactement. Après, je ne sais pas si tu voulais rajouter d'autres choses pour ce week-end.
1: Là, comme ça, je ne vois pas. Et puis, quoi qu'il en soit, si vous souhaitez compléter, soit en vous rendant sur notre site internet, donc tourisme-bassin-de-pont-à-mousson.fr, rubrique agenda. Puis vous verrez, c'est assez bien fait. On peut filtrer par thématique, si vous préférez, de la sortie nature, du spectacle, de l'exposition. Voilà. On peut sélectionner. Sinon, vous nous retrouvez maintenant au 12 Place Saint-Antoine, au Bardo, donc le lundi de 13h30 à 18h et du mardi au samedi de 10h à midi et de 13h30 à 18h. Aujourd'hui aussi, demain aussi, même que c'est un grand week-end de pont, nous on est là. Et puis vous pouvez toujours nous joindre au 03 83 81 06 90 ou nous envoyer un mail à tourisme@ccb.pam.fr et nous retrouver sur les réseaux Facebook, Instagram. Et vous pouvez aussi nous contacter pour vous inscrire à l'envoi de notre newsletter pour vous tenir informé de l'actualité du territoire chaque mois.
0: Voilà, puis les amis, on va dire, organisateurs d'animation, de spectacles,
1: d'événements
0: qui n'hésitent pas. Voilà, faut pas hésiter.
1: La preuve.
0: Voilà. Merci beaucoup, donc, Christelle, pour l'ensemble de ces informations. Je te souhaite un très, très bon week-end et on se retrouve la semaine prochaine.
1: Merci beaucoup. Bon week-end à tous.
0: Bon week-end.

0: Il est l'heure de retrouver vos petites annonces sur Radioactivité. Une auditrice qui recherche quelqu'un pour quelques heures de ménage dans la semaine et pour faire les courses pour personnes âgées sur Belleville et alentour. Si vous êtes intéressé, n'hésitez pas à contacter cette auditrice ou pour plus d'informations au 06 68 28 86 80. 06 68 28 86 80. Une auditrice qui vend un ensemble complet de qualité en très bon état pour transporter bébé, habillage noir, intérieur vert, ainsi que le landau, la poussette canne, le siège de transport et le siège auto. Le tout vous est proposé à 450 euros. Si vous êtes intéressé ou pour plus de renseignements, c'est sur Pompey et vous pouvez contacter cette auditrice au 06 41 16 11 25. 06 41 16 11 25. Une auditrice qui donne des vêtements pour enfants en très bon état de 3 mois à 12 mois pour garçons et des vêtements pour petites filles de 4 ans également en très bon état sur Dieu-Loire. Si vous êtes intéressé ou si vous voulez plus de renseignements, n'hésitez pas à l'appeler si possible le soir ou alors n'hésitez pas à laisser un message au 06 73 21 65 44. 06 73 21 65 44. Si vous aussi voulez laisser une petite annonce sur Radioactivité, c'est très simple. Soit vous m'appelez par téléphone au 03 83 81 38 38, 03 83 81 38 38, ou bien par mail à l'adresse radio.activité@orange.fr. radio.activité@orange.fr, sans oublier le S au bout de activité.
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0: sais qu'à Nantes, il y a un éléphant, mais genre il est automatisé et il avance et tout, genre il bouge dans la ville.
1: Qu'est-ce que tu dis, frère?
0: Non, mais je te jure que c'est vrai, c'est un truc, c'est un éléphant, mais genre un robot éléphant.
1: Ah ouais, putain, mais tu...
0: C'est un éléphant, mais un robot.

poursuivre votre pronostic du s'écarté plus réunion à Vincennes. Course 4, prix de Janira. Il s'agit d'un acteur en 14 par 50 euros. La gauche.

Allez, on va maintenant retrouver 11h49 vos pronostics du tiercé quarté quinté plus 11h50. Vous voyez, nous sommes bien en direct. Réunion 1 à Vincennes, course 4, prix de Genera, voilà, c'est agi d'un athlé. Grande piste, 14 partants, 52 000 euros, européenne corde à gauche. Allez, l'amateur, vous pronostique pour cette course un multi 7 chevaux, le 7, 10, 9, 14, 11, 6 et 8. Le multi en 7 chevaux de l'amateur, le 7, 10, 9, 14, 11, 6 et 8. L'homme mystère vous pronostique également un multi en 7 chevaux, le 9, 14, 6, 10, 7, 8 et 2. L'homme mystère vous pronostique le 9, 14, 6, 10, 7, 8 et 2. Réunion 1 à Vincennes, course 4, prix de Janira. Voilà, on y arrive. C'est une nocturne et c'est à 20h15, top départ. Bonne chance.

0: La Mano Negra sur Radioactivité, passez de toi. Allez, dans les infos, peut-être à rajouter, l'armée israélienne a annoncé mener des frappes contre le Hezbollah dans la région de Tyr, dans le sud du Liban, en dépit du cessez-le-feu censé être en vigueur depuis un peu moins d'un mois. Voilà, l'armée avait déclaré un peu plus tôt dans un communiqué que des drones explosifs tirés par le Hezbollah étaient tombés dans le nord d'Israël sans faire de victimes. Vous êtes bien branché à Radioactivité, merci de votre fidélité. On va maintenant retrouver vos informations présentées par Fantine, vos infos de la une en tout cas présentées par Fantine. C'est tout de suite sur Radioactivité. Bon appétit si vous passez à table.
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0: Sur Radioactivité, en ce vendredi 15 mai, on va tout de suite retrouver Fantine pour les infos de la Une. C'est à toi.
2: Environnement, les déchets électroniques, un trésor négligé. L'explosion du numérique s'est accompagnée d'une hausse exponentielle des équipements électroniques, des appareils trop rarement collectés pour être recyclés, alors que ce sont eux qui s'avèrent être les plus intéressants dans la mise en place d'une véritable économie circulaire. Diplomatie, Xi met en garde Trump à propos d'un risque de conflit sur Taïwan. Le président Xi Jinping a prévenu jeudi Donald Trump que la Chine et les États-Unis pourraient entrer en conflit si Washington gérait mal la question de Taïwan. L'île, que Pékin considère comme l'une de ses provinces, est annoncée comme un des enjeux du sommet des puissances qui s'est ouvert jeudi. Des navires chinois passent par Hormuz. L'Iran déverrouille Hormuz pour son allié chinois. Téhéran a annoncé jeudi que ses forces navales avaient autorisé depuis la veille le passage de plusieurs navires chinois dans le détroit, sous blocus depuis le déclenchement du conflit au Moyen-Orient. Ce passage, qui a débuté la nuit dernière, a été rendu possible grâce aux relations étroites entre les deux pays et leur partenariat stratégique, ont indiqué les gardiens de la Révolution, l'armée idéologique de l'Iran. Guerre en Ukraine, une nouvelle offensive russe meurtrière à Kiev. La Russie a mené une nouvelle offensive en Ukraine dans la nuit de mercredi à jeudi, causant la mort d'au moins 10 personnes et faisant une quarantaine de blessés dans un immeuble résidentiel de Kiev. Une journée de deuil sera respectée ce vendredi. Au Royaume-Uni, nouvelle démission au sein du gouvernement Starmer. Wes Streeting, ministre britannique de la Santé et pressenti comme concurrent de Keir Starmer à la direction du Parti travailliste ainsi qu'à Downing Street, a annoncé jeudi sa démission du gouvernement. Il n'a cependant pas acté son intention de briguer la tête du parti. Depuis plusieurs jours, Keir Starmer lutte pour sa survie après des élections locales aux résultats désastreux. En début de semaine, 4 secrétaires d'État ont démissionné et 86 députés de son parti, sur 403, l'ont appelé à partir. Décès Sophie Garel, animatrice star de RTL. L'animatrice emblématique de radio et de télévision dans les années 1970 et 1980, Sophie Garel est morte à l'âge de 84 ans, a annoncé RTL jeudi, station sur laquelle elle a officié pendant plusieurs décennies. Au cours de sa carrière, elle a aussi été chroniqueuse dans plusieurs émissions animées par Laurent Ruquier. Santé, antivirus, tous les cas contacts français testés négatifs, les craintes s'éloignent. Pas d'épidémie et encore moins de confinement en vue, aucun des 26 cas contacts identifiés en France n'a été testé positif à l'antivirus. Ces personnes restent tout de même en isolement hospitalier, la durée d'incubation maximale du virus étant estimée à 42 jours. Société, l'alcoolisation d'une petite fille dans une crèche soulève des interrogations. Une enquête pénale a été ouverte à Senlis, dans l'Oise, pour faire la lumière sur l'intoxication d'une petite fille de 21 mois, récupérée par son père dans une crèche avec une alcoolémie de plus de 2 grammes par litre de sang. La source de cette alcoolisation n'est pas encore déterminée, mais l'établissement reconnaît un incident. 10 ans après le crash d'Egypte Air, les familles craignent un non-lieu. 10 ans après le crash d'Egypte Air, en 2016 donc, le parquet de Paris, réclame un non-lieu général aux grandes dames des familles des victimes de cette catastrophe aérienne. Le vol MS-804, reliant Paris au Caire, s'est abîmé en mer Méditerranée le 19 mai 2016, entre la Crète et la côte du nord de l'Égypte. Les 66 personnes à bord, dont 40 Égyptiens ainsi que 15 Français, ont péri. À Nantes, un adolescent tué par balle, deux autres personnes blessées. Un adolescent de 14 ans a été tué par balle jeudi soir à Nantes et deux personnes, dont au moins un autre mineur, ont été blessées, selon des sources proches de l'enquête. Les tirs ont eu lieu vers 19h30 dans un immeuble et les tireurs, venus sur un deux roues, ont pris la fuite, selon ces mêmes sources. Le ministre de l'Intérieur, Laurent Nunez, se rend sur place ce vendredi matin. Fin avril, un jeune homme avait été tué et un autre gravement blessé par balle dans le même quartier. Dans le Finistère, deux personnes se noient en pratiquant la marche aquatique. Un homme et une femme sont décédés jeudi, alors qu'ils pratiquaient de la marche aquatique le long d'une plage au Conquet, dans le Finistère, et deux femmes ont été évacuées en urgence absolue. Dans ce groupe de 8 personnes âgées de 60 à 75 ans, un autre homme et deux autres femmes ont été évacuées en urgence relative. Selon le procureur de Brest, les victimes auraient été prises dans un phénomène maritime de houle, accentué par les conditions climatiques et déstabilisé par les vagues. Enquête, Patrick Bruel visé par de nouvelles plaintes. Deux femmes ont déposé de nouvelles plaintes contre Patrick Bruel, ce mardi pour agression sexuelle ainsi que tentative de viol. Elles avaient déjà engagé des procédures en 2019, classées sans suite en décembre 2020 par le parquet de Nanterre. La première accuse le chanteur d'agression sexuelle commise en juillet 2019, alors qu'elle exerçait comme masseuse dans un spa près de Perpignan. La seconde femme l'accuse de tentative de viol pour des faits remontant au printemps 2010, au domicile du chanteur à Neuilly-sur-Seine, où elle s'est rendue pour lui faire écouter des maquettes. Patrick Bruel nie l'ensemble des faits qui lui sont reprochés. Au Festival de Cannes, le cinéma nippon brille sur la croisette. Il est présent depuis longtemps, mais avec trois films en lice pour la Palme d'Or cette année, le cinéma japonais pourrait être le grand gagnant de ce 79e Festival de Cannes. Économie, l'industrie française du jeu vidéo en pleine crise. Après l'annonce du plan de départ au sein du studio Kiloton, l'industrie française du jeu vidéo s'enfonce un peu plus dans la crise, marquée par une forte baisse des investissements, des fermetures d'entreprises, ainsi qu'une chute des offres d'emploi.
0: Merci beaucoup Fantine. Voilà, on va maintenant partir en musique et on se retrouve d'ici quelques instants pour vos informations régionales et locales.

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1: Dans vos informations régionales à Tomblaine, pourquoi les citoyens passent-ils aux actes? 8 jours de théâtre et spectacle d'hiver, des dizaines d'artistes de toute obédience, dont plusieurs têtes d'affiche, 75 bénévoles, le tout dans une petite ville de banlieue. Voilà les ingrédients du festival aux actes citoyens. Cela suffisait-il à expliquer que 10 000 spectateurs s'y précipitent chaque année? Illamort par affection, l'inquiétant profil d'un jeune pas si ordinaire. Un jeune de Toul a mordu sa petite amie de 15 ans à de multiples reprises. Il lui a aussi mis régulièrement un couteau sous la gorge. Face au tribunal, il n'a montré aucune émotion et ne fournit donc aucune explication rationnelle à son comportement irrationnel. Portrait de la sang d'un garçon de 19 ans en apparence ordinaire. À Blénolet-Pont-à-Mousson, une personne perd la vie percutée par un train. Un homme est mort ce jeudi après-midi après avoir été percuté par un train au niveau du passage à niveau de la rue de la Cartonnerie à Blénolet-Pont-à-Mousson. Le drame est arrivé autour de 14h. Le train en question devait arriver en gare de Pont-à-Mousson à 14h06. La circulation ferroviaire de tous les trains a été interrompue sur ce tronçon entre Nancy et Metz. Meurthe-et-Moselle, café et sexo, escape game, des actions pour sensibiliser sur la santé sexuelle. Après les 3 semaines de la santé sexuelle en 2025, place cette année au mois de la santé sexuelle. Du 15 mai au 15 juin, ce calendrier élargi, alimenté par plus de 100 actions sur tout le département, permet un gros coup de projecteur sur ce sujet essentiel et de briser encore de nombreux tabous. À Blainville-sur-Lot, festival d'éclite nature, un autre regard sur faune, flore et paysage. Près d'une trentaine de photographes participants, plusieurs centaines d'images exposées et même des grands formats visibles en extérieur. Le tout assorti de sorties sur le terrain. Pour sa 7e édition, le festival d'éclite nature poursuit son partage de l'amour, du beau et du vivant. En Moselle, quadragénaire, décédé après un coup de sabot de cheval, un accident rare. Un accident survenu dans une pension de chevaux à Falsbourg ce mercredi 13 mai a coûté la vie à une femme d'une quarantaine d'années. Un drame qui révèle les risques parfois sous-estimés liés au comportement des chevaux. Selon l'éthologue Hélène Roche, contactée par Le Républicain Lorrain, la prévention des risques repose sur le triptyque suivant: formation, observation et respect de règles de sécurité strict. En Haute-Saône, le sexagénaire piégé sur TikTok placé en détention provisoire. L'ancien directeur départemental de l'UNSS de Haute-Saône piégé sur TikTok en train de faire des propositions sexuelles à une ado qui était en réalité un avatar créé par l'intelligence artificielle a été mis en examen pour détention de fichiers à caractère pornographique et pour propositions sexuelles à une mineure. À l'issue de sa garde à vue ce jeudi, il a été placé en détention provisoire. En Lorraine, santé et médecine, c'est la saison des internats dans les hôpitaux. Un peu partout en Lorraine, les internes en médecine, des praticiens en cours de formation rejoignent les hôpitaux pour poursuivre leur cursus. Dans un contexte de pénurie de soignants, l'arrivée de ces futurs médecins est toujours une bonne nouvelle pour les hôpitaux. En Meurthe-et-Moselle, le ministre de l'Intérieur attendu à Nancy ce lundi. Le ministre de l'Intérieur, Laurent Nunez, viendra rendre hommage au maréchal des logis chef Lucas Voynier, lundi 18 mai, pour la cérémonie organisée dans la caserne de la rue Général Balfourier. C'est lui qui lira l'éloge funéraire de ce motard de la brigade motorisée de Séchamps, tué lors d'un accident survenu le 9 mai à Leyre.

À Pont-à-Mousson, la résidence Philippe de Gueldre, repensée pour le confort des seniors. La réhabilitation de la résidence autonomie Philippe de Gueldre entre dans sa dernière tranche. Malgré l'ampleur du chantier, les travaux progressent sans perturber la vie des seniors qui continuent de profiter des services et dispositifs d'accompagnement du CCAS. À Blénol-et-Pont-à-Mousson, retour réussi pour la brocante de la rue Victor-Claude après 7 ans d'absence. Interrompue depuis 2019, la brocante braderie a fait ce retour vendredi 8 mai rue Victor Hugo à Blénol-et-Pont-à-Mousson. Relancée avec l'appui de la commune, ces rendez-vous ont réuni 140 exposants sur 700 mètres linéaires. À Dieulouard, la ville met à jour son adressage et convie les habitants à une réunion d'information. La ville de Dieulouard organise une réunion publique mardi 19 mai afin de présenter le futur plan d'adressage de la commune. Cette opération, rendue obligatoire par la loi 3DS, prévoit notamment la création de 14 nouvelles rues et de renumérotation de certaines voies. Pont-à-Mousson, j'adopte un artiste débutera le 6 juin. Donc Annie Périgon, présidente du Pont des Arts, organise j'adopte un artiste avec les commerçants locaux à partir du 6 juin. Arnaville, collision sous le pont à l'entrée de la localité, une personne légèrement blessée. Trois personnes ont été impliquées dans une collision mercredi 13 mai en fin d'après-midi sous le pont à l'entrée d'Arnaville. Une personne légèrement blessée a été transportée au centre hospitalier de Pont-à-Mousson. À Bouxières-aux-Dames, le foyer rural, une association au service de tous. L'association comptait près de 600 adhérents en 2025. Pour 2026, ce nombre est en augmentation, avec des publics variés, des enfants et adolescents, au plus de 60 ans.

bassin de Pompée, un label éco-défi pour les artisans et commerçants. La Chambre des métiers de l'artisanat et la communauté de communes s'engagent auprès des entrepreneurs locaux pour que ceux-ci valorisent leur engagement écologique. Atoul Apogée accompagne les acteurs de l'économie sociale et solidaire. Depuis plus d'un an, Cindy multiplie les rencontres avec les associations EHPAD et structures médico-sociales du territoire pour faire connaître les solutions du réseau. Apogée, un accompagnement sur mesure destiné à aider les acteurs de l'économie sociale et solidaire à gagner du temps, optimiser leurs moyens et se recentrer sur l'humain. Grenancy, quand l'intestin est malade et que le moral en souffre aussi. Ce mardi 19 mai, journée mondiale des maladies inflammatoires chroniques de l'intestin, dit Missy, le CHRU d'Annecy abritera une conférence grand public sur les conséquences psychiques et sociales de ces pathologies.

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Très bon week-end à vous et on se retrouve lundi sur Radioactivité à partir de 8h. Bye bye.

0: Bonjour à tous. On passe cet après-midi ensemble. Vous êtes toujours sur Radioactivité. Bientôt 14h10. Bonjour Louise.
1: Bonjour Fantine.
0: Ça va ?
1: Ça va et toi ?
0: Ça va super. On va voir l'éphéméride du jour ensemble ?
1: Bah oui.
0: Alors aujourd'hui, on est vendredi 15 mai 2026, 135e jour de l'année. Il reste encore 230 jours dans cette année 2026. Le soleil ce matin s'est levé à 6h09 et se couchera tout à l'heure à 21h25. Mais que célèbre-t-on aujourd'hui, Louise ?
1: Aujourd'hui, on célèbre la Journée internationale des familles. Donc cette journée a été proclamée le 20 septembre 1993 par l'Assemblée générale des Nations Unies. Faisant suite à l'année internationale de la famille en 1994, l'Assemblée générale a souhaité faire prendre davantage conscience de l'importance des questions familiales et renforcer les institutions nationales chargées d'adopter les politiques nécessaires pour faire face aux graves problèmes concernant la famille.
0: C'est vrai que la famille, c'est important.
1: Exactement.
0: On va voir la petite citation du jour maintenant. Si la révolte pouvait fonder une philosophie, ce serait une philosophie des limites, de l'ignorance calculée et du risque. Celui qui ne peut pas tout savoir ne peut tout tuer. C'est Albert Camus qui nous a dit ça. Est-ce que tu veux dire le proverbe du jour ?
1: Alors le proverbe du jour, c'est « Le seul bonheur consiste dans l'attente du bonheur ».
0: Et enfin, on va peut-être dire qui on célèbre aujourd'hui, donc les Denises. Ainsi que les Primaël, les Victorins, et pour les prénoms bretons.
1: Pour les prénoms bretons, Privel ainsi que Prinel, Prinella, Primélé, Priméling, Privella, Privélé, Privéling, Privélin et Privélina.
0: Voilà, et si c'est votre anniversaire aujourd'hui, eh bien on vous souhaite un joyeux anniversaire. Mais qui voilà ? Bulle ! Voilà. Donc on va lancer tranquillement cet après-midi. Là, on est tout de suite dans l'année 1976. Voilà, donc 1976, qu'est-ce qu'on écoute en 1976 ?
1: On va écouter Roy Orbison, Blue Bayou.

0: 14h35 sur Radio Activité. On est bien, n'est-ce pas? Il fait toujours relativement gris, tristounet. Alors restez bien branchés avec nous sur le 96.5. En cours de l'ambiance sur la radio avec de belles choses. Eh bien, tu nous as mis Joe Dassin?
1: Oui.
0: Ouais, c'est super ça, Joe Dassin. Alors tu peux nous dire le titre?
1: Dans les yeux d'Émilie.
0: Merci.
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16h, 14h45. Ah ben je veux déjà partir tôt, hein. Alors il n'est pas encore 16h, mais il est bientôt 15h sur Radioactivité. Nous allons parler ensemble de certaines habitudes. Comment les changer? C'est surtout par rapport aux aliments. Oui, vous avez peut-être compris, vous me connaissez maintenant, les aliments ultra transformés. On va dire oust à tout ça. Alors, pour séduire notre palais, l'industrie alimentaire déconstruit les aliments et les recompose à toutes les sauces. Mais ce que l'on gagne en croustillant, en fondant et en couleur, on le perd en nutriments essentiels à notre santé. Voici comment repérer ces aliments ultra transformés et les limiter. Donc, les aliments hautement transformés, les AOT. UT, voilà, plus exactement. Donc, c'est un expert qui parle, hein. Bien sûr que ce n'est pas moi qui vous ai trouvé cet article. Il s'appelle Anthony Fardin.

0: Il est ingénieur agroalimentaire, auteur de Halte aux aliments ultra transformés, Mangeons vrai, aux éditions Thierry Soucard. Alors, à côté de moi, mon cher collègue Evan. Tu vas bien, Evan?
1: Oh, bien sûr.
0: Parfait. Tu es prêt pour donner aux auditeurs certains conseils pour manger différemment et changer nos habitudes par rapport à l'alimentation?
1: Bien, oui.
0: Voilà, donc on t'écoute et puis on fera des petites pauses musicales parce que c'est un dossier, on va dire, un peu long,
1: oui.
0: Pas trop long non plus, non. Mais qui nécessite aussi des petites pauses musicales. Alors, on t'écoute.
1: Alors déjà, avec l'AUT, c'est l'acronyme qu'on a utilisé.
0: Oui.
1: Ça veut dire « aliment ultra transformé ». Alors, c'est généralement un aliment industriel qui a été artificialisé, c'est-à-dire fabriqué par une recombinaison d'ingrédients divers qui sont issus de l'industrie agroalimentaire, avec plus ou moins de vrais aliments. On trouve notamment comme marqueur d'ultra-transformation des additifs qui sont dits cosmétiques, notamment les épaississants ou encore les exhausteurs de goût. Il y a également des arômes et des ingrédients issus du fractionnement alimentaire, ça s'appelle aussi le cracking. Alors là, on a plus des protéines hydrolysées, de l'amidon de maïs, du sirop de glucose, du sucre inverti, des maltodextrines ou encore des isolats de fibres. Mais il y a aussi, quand l'aliment a été transformé, en lui appliquant des traitements technologiques, il y a aussi comme le soufflage ou la cuisson extrusion. Or, l'AUT, du coup l'aliment ultra transformé, il est éloigné de l'aliment brut d'origine parce que sa matrice, alors la matrice c'est l'alliance de tous ses nutriments, elle est dégradée et artificialisée. Mais il faut savoir qu'au supermarché, il y a un aliment sur deux qui est ultra transformé selon la classification SIGA. Alors les AUT sont généralement pauvres, assez pauvres sur le plan nutritionnel, et consommés en excès, ça favorise le surpoids et l'obésité, mais il y a aussi l'hypertension artérielle, le diabète de type 2, le syndrome métabolique, la stéatose hépatique, la dépression, les pathologies cardiovasculaires, voire même le cancer. Et par précaution, on doit limiter notre portion à 2 portions par jour maximum d'AUT, soit 15% maximum de notre ration calorique quotidienne. Alors par exemple, pour la femme, ce serait 300 kilocalories. Or, nous sommes en France à 35% chez les adultes et attention, 46% chez les enfants, avec en tête de liste les céréales du petit déjeuner, les biscuits, les chips, les sauces toutes prêtes et les boissons sucrées. Alors, on va faire une petite pause musicale avec Laurent Voulzy, Recollection, sur Radioactivité.

0: Eh bien, super belle chanson. Bon choix, mon cher Evan.
1: Merci.
0: Rock Collection, c'est toute ma jeunesse, ça.
1: Ah,
0: tu as bien trouvé, hein.
1: Ah bah c'est génial alors.
0: Voilà. Alors on était en train de parler des aliments ultra transformés et tu nous expliquais, voilà, ce qu'il en était de ces aliments hautement transformés. Voilà, bien sûr que c'est carrément l'opposé de l'aliment brut d'origine.
1: Ah oui.
0: Voilà. Et là, maintenant, on va privilégier les aliments simples. Exactement. Voilà ce qu'on peut trouver dans les rayons, au supermarché, pourquoi pas au marché localement. Je t'écoute. On t'écoute, mon cher Evan.
1: Parce qu'on voit dans les rayons de supermarché, maintenant, ils sont pleins de nouveautés tout le temps. C'est toujours plus habillant les offres les unes que les autres. C'est vraiment conçu pour nous séduire à tout prix. Mais malheureusement, surtout au prix de notre équilibre alimentaire. Alors, si on se doute, bien sûr, les chips saveur barbecue, les bâtonnets de sérimi, les nuggets, les soupes en sachet, la purée en flocons, les barres chocolatées qui font partie des aliments ultra transformés, en réalité, il y en a une infinité d'autres, hein, puisqu'ils représentent désormais près de 70% des produits industriels étiquetés et emballés des supermarchés. Hein.
0: Oui.
1: C'est très difficile de leur échapper, parce que ça inclut le sorbet avec une jolie photo de fruits, sauf que dans les ingrédients, on retrouve du sirop de glucose, du fructose, des stabilisants, des protéines de lait, des colorants, voire des arômes. Hein.
0: Oui. Est-ce que toi, tu te laisses tenter par tout ça, le packaging, on va dire?
1: Ça dépend. C'est vrai que c'est un argument de vente plutôt fort hein, quand
0: oui,
1: on voit les bons fruits, surtout voilà, sur les paquets de glace et tout. Ça donne envie.
0: Oui, on se dit ouais, pourquoi pas une petite mangue là avec des bonnes fraises et des framboises.
1: Ouais, exact.
0: Et parfois, c'est juste du colorant.
1: Oui.
0: Il n'y a pas du tout de fruits à l'intérieur, ouais, malheureusement.
1: Presque que des arômes ou des trucs comme ça. Il y a
0: tout
1: presque 0% de fruits. Quoi.
0: Ouais. On nous ment.
1: Ah oui. Et il y a aussi le faux steak végétal. Là-dedans, il y a des protéines de soja et de blé, de l'amidon de maïs, des stabilisants, des maltodextrines et des arômes. Là, encore une fois, c'est un aliment ultra transformé.
0: Oui.
1: Un peu plus surprenant, il y a les yaourts aux fruits, 0% de matière grasse. Là également, il y a des protéines de lait, de la pectine, de la gomme, des édulcorants ou encore des arômes. Là, encore une fois, ultra transformé.
0: C'est triste.
1: Ah oui. Et plus les aliments sont sains, bien sûr, meilleurs ils seront pour notre santé.
0: Tout à fait. Alors, tu nous proposes, pour faire une petite pause, et on terminera dans quelques instants avec... on fuit les étiquettes à rallonge, ça c'est sûr, et on parlera bien évidemment des supermarchés, et ce qu'on peut retrouver aussi au marché, on fera un peu la différence. Et puis aussi, Evan vous parlera des aliments à privilégier, et ceux à éviter pour faire un petit résumé, et que vous puissiez bien comprendre bien, toute cette situation de malbouffe. En attendant, on écoute.
1: Voilà, Renault, laisse béton, les aliments ultra transformés, par
0: exactement,
1: exemple.
0: Exactement, t'as tout à fait raison.

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0: Alors, une chute rigolote, on va voir la suite, si c'est rigolo ou pas, avec les aliments hautement transformés. Evan, c'est à toi.
1: Oui. Maintenant, on va parler des étiquettes à rallonge, parce que généralement, l'emballage des AUT, les aliments ultra transformés, il est assez attractif, avec parfois des allégations comme enrichi en vitamines, allégé en graisse ou en sucre, sans gluten, pour faire croire bien sûr que ces aliments, ils sont sains. Mais pour connaître la vraie qualité nutritionnelle du produit, c'est bien la liste des ingrédients qu'il faut étudier. Alors, si elle comporte plus de 105 ingrédients, dont au moins 74% des cas, c'est un AUT. Et idem, si on ne comprend pas le nom des ingrédients, hein, ou que ceci serait absent de la recette qu'on préparait à la maison, comme la mousse au chocolat qui contient des esters lactiques, des mono- et diglycérides d'acide gras, de la gélatine bovine, de l'amidon transformé de maïs, voilà, c'est des ingrédients parfois un peu surprenants et parfois un petit peu incompréhensibles. Mais tous les aliments industriels, ils ne sont pas à mettre dans le même panier et on peut choisir de meilleurs produits quand même. Hein. Par exemple, il existe d'excellents laitages, des desserts ou des biscuits et il y a même des bonnes soupes et des bonnes vinaigrettes. Et si on reprend l'exemple de la mousse au chocolat, il y en a certaines qui contiennent juste du chocolat, de la crème, des œufs et du sucre. L'important, c'est de bien choisir et de bien lire les informations au dos du paquet.
0: Tout à fait. On peut continuer si tu veux, puisqu'on est bien parti. Alors, au dos du paquet, tu en étais ? Où ?
1: Oui.
0: Exactement ? Ici ?
1: Oui.
0: Voilà, donc on va tout de suite donner à nos auditeurs la possibilité d'aller ou au marché ou au supermarché. Qu'est-ce que tu privilégies ?
1: Je dirais le marché, hein.
0: Oui.
1: Voir directement chez le maraîcher, l'éleveur et le fermier qui fabrique lui-même ses fromages et ses yaourts.
0: C'est ça.
1: Avec eux, il y a zéro chance que les fruits, les légumes, la viande, les coulis de tomates ou les ratatouilles, elles aient subi des transformations multiples. Hein.
0: Oui.
1: Dans les circuits courts, hein, bien sûr, il n'y a pas de casse-usine. On passe directement du producteur au consommateur. Et si l'hygiène n'est pas parfaite, le bouche à oreille se charge vite de nous en informer. Mais si on a envie d'acheter des plats tout prêts, on s'oriente vers les traiteurs qui cuisinent en direct ou qui revendiquent le fait maison.
0: Parfait. Donc là, on va tout de suite continuer en musique avec Monsieur Mahé, notre cher Christophe Mahé, et on va parler du bonheur avec lui. Le bonheur est dans notre assiette.
1: Eh oui.

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1: Oui, le bonheur, il est là sur Radioactivité, il est 15h05, je suis accompagnée d'Evan et nous allons terminer notre petite chronique sur on change ses habitudes face aux AUT, on va rappeler ce que c'est que les AUT.
2: C'est les aliments ultra transformés.
1: Que tu consommes, peut-être un peu, comme
2: oui,
1: tout le monde.
2: Malheureusement, oui.
1: Oui. C'est difficile d'y échapper. Hein.
2: Ah, ça c'est sûr. Hein.
1: Voilà. Bon bah écoute, on fait de notre mieux,
2: oui.
1: Et comme on est là pour aussi évoluer et faire changer les habitudes.
2: Exactement.
1: Voilà, donc on va terminer donc ce petit topo avec les aliments à privilégier, à éviter. On va rappeler à nos auditeurs ce qui est important et ce que les chercheurs brésiliens ont trouvé en nutrition, de la nutrition et de santé publique, et qu'est-ce qu'ils ont développé à échelle de degrés de transformation des aliments. Donc ça fait un peu référence dans le monde entier.
2: Eh oui. Alors déjà, on commence avec ce qui est à privilégier. Alors c'est en trois groupes. Le premier groupe, c'est les aliments animaux ou végétaux bruts, ou même transformés minimalement, avec par exemple la pasteurisation, dans lesquels rien n'est ajouté. Les légumes et les fruits, les poissons, les viandes, les œufs, le lait, et ces mêmes produits sous leur version juste pasteurisée, soit congelés, soit déshydratés également. Et ce sont eux qu'il faut privilégier à tout prix. Le deuxième groupe, c'est les ingrédients culinaires extraits de produits naturels qu'on peut ajouter aux aliments du groupe 1 pour cuisiner. Là, on parle bien sûr du sel, du sucre, de l'huile, du beurre et des épices. Et le troisième groupe, c'est les aliments transformés industriellement en utilisant les produits des groupes 1 et 2 seulement, sans y ajouter d'additifs cosmétiques ni les décomposés. Là, on parle des poissons salés, des fromages épins artisanaux, des légumes en conserve et des plats traditionnels des terroirs. Et ce qui a évité, c'est le groupe numéro 4, c'est celui des AUT, les aliments ultra transformés qu'il faut, sinon éviter, du moins limiter bien sûr le plus possible. Hein. On y retrouve là en fait tout ce qui est margarine, les sauces vinaigrettes qui sont toutes prêtes, les saucisses et les charcuteries industrielles, les volailles cuisinées, les poissons panés, les plats congelés, les yaourts aux fruits et autres produits laitiers sucrés, les biscuits, les gâteaux, il y a également le pain de mie, les crèmes glacées, les céréales du petit déjeuner, il y a aussi les pizzas et les tartes qui sont prêtes à chauffer, le soda et enfin, ça peut être un peu plus surprenant, le nectar de fruits.
1: Eh bien parfait, on sait plein de choses maintenant.
2: Eh oui.
1: On va faire un petit peu plus attention à nous
2: et
1: quand
2: oui,
1: on ira faire des commissions, eh bien on fera attention à ce qu'on met dans notre caddie.
2: Eh oui.
1: Voilà, moi j'ai mon petit panier, tu vois.
2: Mmh.
1: Et puis bon, c'est bien aussi d'aller voir les locaux, les petits paysans locaux.
2: Oui. Le circuit court.
1: Voilà, le circuit court, moi je trouve que c'est très bien.
2: Oui.
1: Et puis ça aide aussi les locaux à évoluer, ça soutient les paysans. Voilà, qui le méritent bien.
2: Bien sûr.
1: Voilà, donc nous, on a terminé cette petite rubrique. Bientôt, Mamie s'invite au studio avec la rubrique Vie pratique, avec les conseils et les petites astuces que Mamie va nous donner. En attendant, tu as choisi une musique, Evan.
2: Oui, premier Gao de Magic System.
1: Eh bien, on écoute, c'est sympa ça. Ça remue, non?
2: Ah, ça fait danser, oui.
1: Ça fait danser. Allez, je vous propose de vous lever puis de danser avec Magic System.
2: Allez.
1: Et puis nous aussi.

0: 15h14 sur les ondes de Radioactivité. On va bientôt retrouver Mamie avec ses conseils pratiques.
1: En attendant, on écoute une petite page de publicité.
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4: Ah, apparemment, notre petite disquette est peut-être un peu fatiguée, ça assure. 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

0: voilà, mamie est arrivée en même temps que le soleil. Comme ça fait du bien, comme ça fait plaisir de voir mamie rayonnante, toujours en pleine forme et avec son panier plein d'astuces et plein de petites choses pratiques pour nous soulager, bien sûr, l'existence. Et vous le savez, mamie a vraiment du savoir-faire et l'expérience hein, de sa grand-mère, de son arrière-grand-mère. Et nous, eh bien, on a de la chance de pouvoir en bénéficier. Voilà, donc nos aïeuls avaient bien raison. Et tout ce qui est système D, petite astuce avec des produits naturels, que ce soit en cuisine, au jardin, que ce soit dans le salon, dans la salle de bain, eh bien, on note bien les astuces et puis on les transmet de génération en génération. Voilà, on va faire le plein d'astuces aujourd'hui. Canine. Ah, on rigole pas, hein. Partager un espace commun avec un chat ou un chien est une joie inénarrable, mais aussi un défi de tous les instants. Alors ce défi est d'autant plus relevable si on maîtrise quelques trucs et astuces qui nous viennent de nos mamies. Donc quelques petites explications s'imposent. Donc on va bien sûr donner des petites astuces pour nos petits compagnons domestiques et pour qu'ils soient bien sûr mis aussi en sécurité. Alors que celui qui n'a jamais dû faire face à un oubli de la part de son chien sur le joli tapis du salon lève le doigt. Tous les maîtres ont été confrontés un jour au nettoyage obligé de l'urine de leur animal oublieux ou désireux de marquer son territoire. C'est vrai. Aussi, pour éviter qu'elle ne laisse traces et odeurs, vous allez rincer abondamment la tache d'urine à l'eau gazeuse. C'est surprenant, hein ? Moi, quand j'ai vu ça, je me suis dit « Ouah, c'est quoi de cette petite astuce-là » Mais écoutez, de façon plus générale, pour enlever l'odeur de chien dans une maison et particulièrement l'odeur d'urine, nettoyez vos sols avec du vinaigre d'alcool blanc dissous dans de l'eau chaude. Comptez un demi-verre de vinaigre pour 2 litres d'eau environ. Alors pour les moquettes, les canapés et la voiture, utilisez plutôt un nettoyeur vapeur dans lequel vous incorporerez de la même proportion de vinaigre d'alcool blanc et d'eau. Essayez, c'est propre. Votre chat raffole du parfum de l'eau de Javel, n'hésitez pas à nettoyer l'endroit qui lui sera réservé avec ce produit. Donc une litière bien évidemment, pas par terre, ou sinon il fera pipi à chaque fois au même endroit. Alors, il s'y rendra pour ses besoins avec d'autant plus d'entrain. Alors, pour le dissuader d'uriner dans des endroits improbables, placez-y des boules de naphtaline et de l'essence de moutarde. Nos grands-mères assurent que ces répulsifs fonctionnent depuis toujours. Voilà, donc marre de l'odeur de votre litière de chat adoré, eh bien pour la supprimer, saupoudrez-la d'un peu de bicarbonate de soude ou encore de chaux morte. Attention cependant, n'utilisez que la chaux en vente dans les coopératives. L'autre est toxique pour les animaux. Voilà, faites vraiment attention, hein. Sans aucun frais, vous pouvez également placer au fond du bac de la litière de votre chat quelques pages de vieux journaux. Elles absorberont l'urine et ses odeurs de la litière n'en sera plus que commode à changer la fois suivante. Voilà, donc de toute façon maintenant, ils font, c'est vrai, des litières avec du charbon actif, du bicarbonate, t'en connais quelque chose?
1: Oui.
0: De l'argile, oui. Des petites boules blanches, là je sais plus comment on appelle ça, moi je les prends pas parce que mes chats n'aiment pas,
1: oui.
0: Ils préfèrent les petits grains
1: ouais.
0: Tout fins d'argile, mm-hmm. C'est écologique et puis on peut la recycler,
1: ouais.
0: Ça c'est très bien aussi,
1: ouais, ça, bien.
0: Ou le liège, l'espèce de petits bouchons là de liège, je sais pas si c'est du liège ou des copeaux, comme des copeaux de bois. Des petits copeaux.
1: Ah ouais, un petit peu de sciure comme ça.
0: Voilà,
1: ouais.
0: C'est ça. Mais de la sciure de bonne qualité, parce que ouais. Sinon, ça peut abîmer les bronches du chat.
1: Ah oui, oui. C'est
0: voilà. Ça, j'avais un lapin, j'avais acheté une fois de la sciure. On m'a dit, il ne faut jamais acheter de la sciure parce que le lapin est tout le temps en train de sniffer dans sa litière.
1: Ouais.
0: Et puis, ça peut le.
1: Ça rentre dans le nez, quoi.
0: Exactement. Donc, j'avais changé, j'avais mis des bouchons, mais c'était des bouchons vraiment de qualité. Et c'est vrai qu'il était heureux. Voilà. Tu as des animaux, Eva?
1: Oui, j'ai 2 chats.
0: Ah, alors, comment est-ce que tu fais, toi, la litière?
1: La litière, bah...
0: Tu la changes régulièrement?
1: Oui, je la change assez régulièrement, une fois... Ça dépend, une fois tous les 5 jours, tous les 3 jours, si c'est vraiment...
0: Ouais, mais t'enlèves des petits palais, là, régulièrement,
1: oui,
0: tous les
1: oui,
0: jours.
1: Oui, bien sûr.
0: Oui, voilà. Oui. Voilà, tu m'as fait peur. Je croyais que tu laissais la litière comme
1: ah
0: ça
1: non,
0: 5
1: non,
0: jours.
1: Non, non.
0: Et quand tu reviens, c'est la catastrophe, c'est la pyramide.
1: Ah non, non, non. Quand même pas, parce que... Non, je parle du changement complet, là,
0: ah,
1: de la litière.
0: Oui, oui. C'est ça. Mais moi, je la change toutes les semaines, mais comme ils ont chacun leur litière, mes chats, voilà, donc ils vont un peu chacun dans les litières des uns et des autres. Mais je veux dire, comme il y a trois litières, ça me laisse plus d'espace de temps pour la changer.
1: Oui.
0: Voilà. Mais sinon, j'enlève régulièrement, deux fois par jour, tout ce qu'il faut. Voilà, c'est normal, un chat est très propre. Hein, les chats sont très, très propres.
1: Ah bah oui.
0: Et ils veulent avoir un endroit propre, bien sûr, pour faire leurs besoins. Il n'y a pas de raison que ça ne se passe pas bien. Voilà. Donc, on va continuer à parler de la litière du chat et puis de comment faire pour nettoyer correctement et donner des bonnes astuces.
1: Oui. Alors, outre l'incontinence, votre animal de compagnie préféré, il a la fâcheuse tendance de perdre ses poils sur votre canapé. Des fois, ça arrive hein, et c'est difficile de les retirer, bien sûr. Même parfois sur les vêtements. Hein.
0: Ah, oh là là. À qui le dis-tu?
1: Ah oui. Et pour le canapé, pour les enlever, il faut glisser une brosse à l'intérieur d'un bas en nylon. Les poils adhéreront parfaitement. Et pour ceux qui n'ont pas de bas, qui n'en disposent pas, il est possible d'utiliser une raclette à vitre afin d'enlever aisément les poils de chien sur un tapis ou sur la moquette.
0: C'est vrai.
1: Alors, c'est un travail long et fastidieux, mais l'opération, elle s'avère finalement assez efficace, très efficace même.
0: Oui, mais maintenant, il y a des espèces de petites brossettes, là, électrostatiques, là, rouges, là. On passe ça, et puis, je ne sais pas si c'est vraiment efficace, parce que moi, mes chats n'ont pas de poils. Oui. C'est des chats sans poils. Ouais. Mais même un gant de toilette humide, on peut le passer sur le canapé et ça enlève la majorité.
1: Ça enlève beaucoup de poils.
0: Oui, ça c'est déjà pas mal. Comment tu fais toi? T'as quelle astuce toi?
1: C'est la brosse adhésive, mais
0: oui.
1: Voilà quoi.
0: Ouais. Ou alors l'aspirateur peut-être.
1: Oui, les petits aspirateurs comme ça, souvent. Ouais.
0: Oui, voilà.
1: Les aspirateurs de main, enfin, je sais pas trop comment ça s'appelle.
0: Oui, c'est ça.
1: Les aspirateurs en main.
0: Oui, voilà, c'est ça. Un petit aspirateur pratique là où tu peux passer partout.
1: Un peu partout.
0: On remonte les manches, hop, et puis on y va. De bon cœur. Et puis, quand t'as tout bien nettoyé, t'es tellement content que ça recommence.
1: Et oui.
0: Alors, on continue notre petite explication.
1: Oui. Alors, maintenant, c'est des conseils pour nettoyer l'intérieur sans nuire aux animaux. C'est vrai qu'on fait souvent très, très attention à ça. C'est une grande crainte, hein, c'est nettoyer l'autre chez nous et que les produits soient un petit peu soient toxiques, soient pas bons pour Matou ou pour le chien, par exemple. Alors, il existe moult alternatives pour tenir une maison propre sans nuire à nos animaux. Alors, le vinaigre blanc, par exemple, c'est un excellent désinfectant pour les surfaces de travail. Il y a le bicarbonate de soude qui est prisé pour ses vertus javelisantes et désodorisantes. Et enfin, le borax, qui combat la formation des moisissures. Et c'est un excellent antiseptique également. Et il est parfait pour nettoyer les rebords de fenêtres et surtout la salle de bain.
0: Oui.
1: Maintenant, on va passer aux puces. Hein. L'opus, c'est un petit peu le fléau, l'animal fléau des animaux. Hein.
0: Ouais. Les puces et les tiques.
1: Oui.
0: Oui. C'est vrai.
1: Par exemple, ma plus âgée, elle est vraiment très très sujette aux puces, ouais, exactement.
0: Oh, pour petites bêtes.
1: Oui.
0: C'est embêtant parce qu'elles se grattent beaucoup. Ça les démange, ils se grattent énormément, puis ça leur fait des petites rougeurs.
1: Ouais, des trous.
0: Ça fait mal au cœur.
1: Ah, ça c'est pas beau à voir.
0: C'est difficile. Oui.
1: Mais du coup, pour éviter que les puces elles viennent envahir l'habitat, notamment du chien, disposez au fond de la niche quelques branches de fougère séchées ou encore quelques aiguilles de pain fraîche. Et ainsi, les puces ne seront pas tentées de s'installer. Mais bien entendu, il faut pas oublier de les changer régulièrement. Hein. Et en traitement préventif, on doit verser quelques gouttes d'huile essentielle de lavande sur le pelage de l'animal lors du brossage. Et l'odeur de lavande, elle devrait dissuader les puces de se réfugier. Apparemment, elles n'aiment pas ça. Et si ces parasites et revêches, ils ont malgré tout élu domicile sur l'animal, hein, et donc principalement sur son abdomen, son cou ou son dos également, comme à l'accoutumée, c'est souvent ces endroits-là où ils s'installent, on peut essayer de mélanger à la nourriture habituelle de l'animal une gousse d'ail écrasée, et ce, une fois par semaine. Alors, la majorité des chiens, ils apprécient le goût de l'ail, à contrario des puces. C'est aussi un excellent remède, cet ail, contre les vers et les parasites intestinaux.
0: Oui.
1: Mais attention, c'est toxique pour les chats, l'ail, par contre, on ne doit pas leur donner. Et c'est aussi à éviter, par contre, aussi chez les jeunes chiots. Hein. Et si on est adepte des plantes, on peut frotter dans les mains avec des feuilles de menthe et appliquer appliquer les mains avec feuilles de menthe sur l'animal.
0: On lui fait des câlins.
1: Oui, oui, exactement. Et ça constitue un excellent répulsif. Hein.
0: Superbe.
1: Et il y a également l'huile essentielle d'eucalyptus qui a la particularité de repousser les puces. Il faut en intégrer quelques gouttes à l'eau du bain du chien qu'on lui fait couler son bain. Et enfin, pour ôter les puces du tapis, alors c'est souvent là où ces vilaines bêtes elles peuvent vivre hein, durant des mois. Hein.
0: C'est fou, hein.
1: Ouais,
0: puis se reproduire.
1: Eh oui.
0: Ah, ils font des millions et des millions d'œufs.
1: Eh oui.
0: Quelle horreur.
1: C'est invasif. Hein.
0: Oui.
1: Là, il existe un remède naturel, c'est le borate de sodium. Du coup, on peut saupoudrer une fiche-couche de ce produit sur les moquettes de tapis et laisser agir une nuit. Et le lendemain, on passe l'aspi. Et on n'oublie pas de jeter le sac d'aspirateur dédié, sauf si vous voulez débuter une nouvelle culture.
0: Hein. Oui, c'est clair. On ne veut pas débuter une nouvelle culture, non.
1: Ah non, surtout pas non, pour... Non, non,
0: non. Alors là, on lève les yeux au ciel, on se dit « Ouh là là là là !» Bon, on va continuer donc en musique.
1: Oui.
0: Voilà. Et puis, on va lever les yeux au ciel aussi, avec qui
1: avec Céline Dion.
0: Voilà.

0: Allez, on va continuer avec la dernière rubrique pour nos amis à quatre pattes, nos amis poilus.
1: Oui.
0: Et on va parler, Evan.
1: Ah, on va parler d'éthique.
0: Quelque chose de redoutable.
1: Ah oui, à la fois pour les animaux et pour nous aussi. Hein,
0: par contre. Oui, si on a d'éthique aussi, quand on a d'éthique, c'est pas marrant non plus.
1: Ah oui, non.
0: D'éthique, des tocs.
1: Quand on se balade en forêt, par exemple, des trucs comme ça.
0: Ouh là là, quand on se balade en forêt, on met une casquette. Hein, parce que moi, j'en avais une dans la tête. J'aurais jamais pensé que ça pouvait tomber des arbres.
1: Ah oui, oui.
0: C'est affolant.
1: Des vêtements bien amples, bien larges et tout, là, pour protéger notre peau à tout prix. Hein.
0: Tout à fait.
1: C'est malheureux.
0: Et puis mettre des grandes chaussettes.
1: Ouais, des grandes chaussettes, voilà, comme les sportifs.
0: Oui, tout à fait. Alors, qu'est-ce qu'on dit sur les tiques, Evan ?
1: Alors, les tiques, c'est les acariens qui se nourrissent du sang des animaux de compagnie. Et c'est vrai qu'ils sont particulièrement agaçantes.
0: Des vampires, quoi.
1: Ah, exactement. Et contrairement à ce qui se dit, il est largement déconseillé d'utiliser de l'éther pour retirer les vilaines bébêtes, notamment du chien. Mmh. Alors, faut se doter plutôt d'une huile de cuisine et d'une pince à épiler. Alors, la posture, elle est aisée. Il s'agit uniquement de ne pas laisser la tête de la tique dans le corps de votre animal. Et il faut prendre garde à ne pas écraser ou blesser l'insecte, parce que sinon, la tique, elle risque de régurgiter et d'envoyer ses microbes dans l'épiderme du chien, qu'il héberge déjà gratuitement. Donc, faut répandre un peu d'huile sur la tique et à l'aide de gants et d'une pince à épiler, faut saisir le parasite au plus près de l'épiderme de l'animal. Et maintenant, faut la maintenir et tirer doucement en tournant dans le sens inverse des aiguilles d'une montre. Et ensuite, il faut penser à désinfecter la région opérée. Mmh. Et pour le chat, si de son côté, il est considérablement pouillé, faut pas hésiter à le plonger dans un bain. Alors généralement, ils n'aiment pas ça, les chats, mais c'est pour ça qu'il faut les habituer dès leur plus jeune âge à l'eau, finalement, et au contact aquatique. Et parce que les poux, ils exècrent l'eau et ils finissent également par s'y noyer. Alors pour que le bain soit le moins déplaisant possible pour votre minou, parce que c'est vrai que malgré ça, ça reste pas une expérience très fantastique pour les chats.
0: C'est sûr.
1: Faut préférer de l'eau tiède et surtout faut éviter de lui mettre la tête sous l'eau. On risque de qu'il passe encore plus mauvais moment. Quoi.
0: Les pauvres.
1: Et oui. Et donc voilà, c'est tout pour ces conseils contre l'éthique. Là, on a eu les chats et les chiens en l'occurrence.
0: Oui, c'est le plus important.
1: Et oui.
0: Exactement. Alors, il est 15h34. Merci Evan pour tous ces conseils. Mamie te remercie de l'avoir secondé pour en parler. Et nous, on va continuer bien avec les petites annonces. J'achète, je vends, je troque et je donne. Voilà. Est-ce que toi, tu as une petite annonce à faire passer ? Est-ce que tu donnes quelque chose, tu vends quelque chose ? Tu troques quelque chose, non ?
1: Pas pour l'instant, malheureusement.
0: Tes chats, non ?
1: Non.
0: Tu les donnes pas ?
1: Ah, je pense qu'il veut pas les donner.
0: Bah, bien sûr, jamais de la vie se séparer de ses petits compagnons à quatre pattes.
1: Et oui.
0: Voilà, ceux qui s'en séparent, c'est peut-être parce qu'ils sont malades ou ils peuvent pas faire autrement, mais ne jamais s'en séparer parce c'est vraiment partie de la famille à part entière.
1: Et oui.
0: Voilà. Donc les petites annonces, j'achète, je vends, je troque et je donne, c'est tout de suite sur le 96.5 et on se retrouve juste après pour encore plus de musique.
2: 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Une auditrice qui recherche quelqu'un pour quelques heures de ménage dans la semaine et pour faire les courses pour personnes âgées sur Belleville et alentour. Si vous êtes intéressé, n'hésitez pas à contacter cette auditrice ou pour plus d'informations au 06 68 28 86 80. 06 68 28 86 80. Une auditrice qui vend un ensemble complet de qualité en très bon état pour transporter bébé, habillage noir, intérieur vert, ainsi que le landau, la poussette canne, le siège de transport et le siège auto. Le tout vous est proposé à 450 euros. Si vous êtes intéressé ou pour plus de renseignements, c'est sur Pompey et vous pouvez contacter cette auditrice au 06 41 16 11 25. 06 41 16 11 25. Une auditrice qui donne des vêtements pour enfants en très bon état de 3 mois à 12 mois pour garçons et des vêtements pour petites filles de 4 ans également en très bon état sur Dieu-Loire. Si vous êtes intéressé ou si vous voulez plus de renseignements, n'hésitez pas à l'appeler si possible le soir, ou alors n'hésitez pas à laisser un message au 06 73 21 65 44. 06 73 21 65 44. Si vous aussi voulez laisser une petite annonce sur Radioactivité, c'est très simple. Soit vous m'appelez par téléphone au 03 83 81 38 38, 03 83 81 38 38, ou bien par mail à l'adresse radio.activité@orange.fr. radio.activité@orange.fr, sans oublier le S au bout de activité.

0: Il est 15h47 sur Radioactivité. Dans quelques instants, on retrouvera notre rubrique du vendredi, les vendredis juridiques avec Léa Didier d'ADC France. Voilà, en attendant, eh bien, on est bien ensemble sur le 96.5. Qu'est-ce que t'en penses, Evan?
1: Moi, je suis totalement d'accord.
0: Bah oui, hein. Alors, tu nous fais un sympathique programme musical. Là, je te laisse choisir. Oui. J'aime bien. Tu as de bon goût. Et qu'est-ce que tu nous proposes?
1: Alors, je propose Sound of Violence. C'est Cassius, un groupe de DJ français,
0: ah ouais,
1: en collaboration avec Steve Edwards, qui est un peu plus américain, lui.
0: Ah, tu connais bien.
1: Oui.
0: Eh bien, c'est parti, on écoute, on découvre pour certains d'entre vous.
1: Eh oui, c'est parti.

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0: superbe chanson qui nous fait rire et qui nous fait du bien au moral et aux oreilles. 15h59 minutes, le temps eh bien, d'écouter une page de publicité et on retrouvera les vendredis juridiques avec Léa Didier d'ADC France, association de défense des consommateurs. 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Vendredi juridique, c'est tout de suite sur Radioactivité. 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Comme chaque vendredi, vous êtes à l'écoute de Radioactivité dans votre rendez-vous hebdomadaire, les vendredis juridiques. Nous recevons, comme toujours, Léa Didier, juriste à ADC France, association de défense des consommateurs. ADC France est là pour défendre vos droits, vous fournir des conseils juridiques gratuits et pour vous accompagner dans la résolution de vos litiges, qu'il s'agisse d'énergie, d'achat, d'assurance, de banque, de téléphonie, d'automobile, de voyage ou encore de logement. Pour celles et ceux qui habitent dans la région, je vous rappelle qu'il y a une antenne présente à Pont-à-Mousson et vous pouvez bien sûr vous y rendre sur rendez-vous. Bonjour Léa.
1: Bonjour Bulle.
0: Ça va bien ?
1: Très bien et vous ?
0: Ça va, merci. Alors Léa, aujourd'hui, une astuce.
1: Oui, cela concerne l'application France Identité. Elle permet de disposer de vos titres d'identité de façon dématérialisée et une nouvelle option a été créée, engendrer des justificatifs d'identité temporaires en PDF à usage unique. Cela vous permet de les attribuer à un destinataire unique et d'éviter tout risque de fraude.
0: Ah oui, alors quand vous parlez de France Identité, Léa, c'est-à-dire lorsqu'on veut aller sur le site pour renouveler un permis de conduire ou un passeport ou une carte d'identité ?
1: C'est surtout que donc on crée des documents qu'on peut utiliser après, par exemple, pour un bailleur potentiel, pour transférer le document par mail. Comme ça peut être piraté, l'avantage de cette application, c'est que là, ça protège le document.
0: Ah bah c'est parfait, c'est une bonne nouvelle. Alors, une question à présent. Je me suis rendue sur une foire exposition avec mon époux. Nous avons choisi de nous restaurer sur place, bien que les prix soient assez élevés. En revanche, impossible d'obtenir une carafe d'eau. Le restaurateur proposait uniquement de l'eau payante en bouteille. Il me semble pourtant que cette pratique est illégale. Qu'en pensez-vous, Léa ?
1: Eh bien, vous avez tout à fait raison. Cette pratique est contraire aux articles L112-1 du Code de la consommation et à l'article 4 de l'arrêté numéro 25-268 du 8 juin 1967. Un restaurateur a d'ailleurs été récemment condamné par la répression des fraudes, la DGCCRF, à une amende de 8000 euros. Petite précision, le restaurateur est tenu d'indiquer sur sa carte ou sur un espace d'affichage la possibilité pour les consommateurs de demander de l'eau potable gratuite.
0: Donc il n'a pas donné d'eau ?
1: Non. Ils vendaient des bouteilles d'eau. Gens n'osent pas trop demander. En fait, ils ont l'impression qu'ils exagèrent.
0: Ou qu'ils quémandent
1: alors qu'ils sont dans leur bon droit. Oui. Il faut bien sûr consommer pour avoir droit à la bouteille.
0: L'amende, elle a été salée, là.
1: Oui. Ça donne soif.
0: Oui, exactement. Alors, une autre petite question, Léa. J'ai réservé une croisière en bateau de 10 jours en Méditerranée. Ça fait rêver. Pour le mois de juillet, j'ai déjà payé l'intégralité du voyage. Le voyagiste vient de m'annoncer que le prix va augmenter de 150 euros par personne à cause de la hausse du prix du carburant. Que se passe-t-il si je refuse de payer ?
1: Alors, bien que cela semble injuste, l'article L211-12 du Code du tourisme précise que les prix peuvent être majorés après la conclusion du contrat si le contrat le prévoit expressément et le contrat prévoit que le prix peut être également revu à la baisse et que l'évolution du prix est une conséquence de l'évolution notamment du prix du transport des passagers résultant du coût du carburant ou d'autres sources d'énergie.
2: Alors comment cela fonctionne-t-il ?
1: L'article L211-12 du Code du tourisme précise qu'une majoration du prix n'est possible que si l'organisateur ou les détaillants la notifient de manière claire et compréhensible aux voyageurs au plus tard 20 jours avant le début du voyage ou du séjour. Le professionnel peut prévoir des conditions plus favorables. Il doit joindre un justificatif et un calcul sur un support durable. Si la majoration du prix dépasse 8% du prix total du forfait, le voyageur a alors deux options. Vous pouvez, comme le prévoit l'article 11 de la directive 2015-2302 du Parlement européen et du Conseil du 25 novembre 2015, qui est relative aux voyages à forfait et aux prestations de voyage liées, donc vous pouvez accepter la modification proposée et donc payer le supplément de prix demandé, ou résilier le contrat sans payer de frais de résiliation. Le professionnel doit alors rembourser tous les paiements effectués et en tout état de cause au plus tard 14 jours après la résolution du contrat. C'est l'article R211-9 du Code du tourisme. Si vous résiliez le contrat de voyage à forfait, vous pouvez accepter un autre forfait, si possible de qualité égale ou supérieure, dans le cas où cela est proposé par l'organisateur. En cas d'augmentation de plus de 8%, le voyagiste, qui est l'organisateur ou le détaillant, doit vous informer d'une manière claire, compréhensible et apparente sur un support durable, des modifications proposées et de leurs répercussions sur le prix du voyage ou du séjour, du délai raisonnable dans lequel vous devez communiquer la décision que vous prenez, des conséquences de l'absence de réponse de votre part dans le délai fixé. Si l'augmentation est de 8% ou moins, il y a deux hypothèses. Soit l'agence de voyage a respecté ses obligations, c'est-à-dire qu'elle vous a informé au moins 20 jours avant la date du voyage de l'augmentation, ou un délai plus long si c'est prévu comme ça au contrat, et votre contrat prévoit bien la possibilité d'augmentation et de baisse. Vous êtes alors tenu de payer le supplément. Si vous résiliez, les conditions d'annulation prévues au contrat s'appliquent avec des frais à payer qui peuvent être conséquents. Si vous avez souscrit une assurance annulation pour ce voyage ou avec votre carte bancaire, examinez ces conditions de mise en œuvre. Ce cas est toutefois rarement pris en charge. Autre possibilité, substituer un autre voyageur. J'en avais déjà parlé dans une autre émission.
2: Oui.
1: Vous pouvez céder votre contrat à une autre personne qui remplit les mêmes conditions que vous pour effectuer le voyage ou le séjour, tant que ce contrat n'a produit aucun effet. Conseil, vérifiez bien avec cette autre personne qu'elle pourra accomplir les formalités nécessitées pour le voyage, validité du passeport, etc. Vous devez tenir informé l'organisateur ou le détaillant de votre décision au plus tard 7 jours avant le début du voyage, sauf stipulation plus favorable du contrat. Le nouveau voyageur et vous êtes solidairement responsables du paiement du solde du prix ainsi que des frais, redevances ou autres coûts supplémentaires éventuels occasionnés par cette cession. Enfin, dernière hypothèse, l'agence de voyage n'a pas respecté ses obligations. Vous pouvez alors contester la hausse qui vous est appliquée et demander à bénéficier malgré tout du voyage. Envoyez une lettre recommandée avec avis de réception pour contester la hausse en justifiant votre position.
2: Et en cas de doute, Léa ?
1: Oui, en cas de doute, vous pouvez contacter l'association, parce que c'est quand même assez compliqué tout ce que je viens d'expliquer. Donc oui. Au 03 62 02 11 15 ou par mail à contact@adcfrance.fr. Voilà, et au besoin, vous pouvez effectivement nous soumettre le dossier. Il n'y a pas de souci, on peut intervenir. Alors attention, il y a un décret numéro 2025-772 du 5 août 2025 qui impose aux passagers aériens subissant un refus d'embarquement, un retard important ou une annulation de vol de recourir au médiateur avant toute action en justice sous peine d'irrecevabilité de la demande. Encore une fois, n'hésitez pas à revenir vers nous pour plus d'informations ou si jamais ça n'a pas abouti vos démarches, nous on peut intervenir contre paiement d'une adhésion, effectivement l'association peut défendre vos intérêts à l'amiable. Donc vous pouvez retrouver ces informations dans deux articles en ligne sur notre site internet www.adcfrance.fr.
2: Parfait, bien merci pour toutes ces précisions. C'était important de le signaler, bientôt les vacances, il vaut mieux prévenir que guérir, comme l'on dit.
1: Exactement.
2: Voilà, donc on peut vous retrouver toujours à la même adresse à Pont-à-Mousson.
1: Oui, 22 rue Thibaud 2, sur rendez-vous, les lundis et mercredis à 18h. Et vous prenez rendez-vous par téléphone au 03 62 02 11 15.
2: Merci beaucoup, à la prochaine Léa.
1: À bientôt.
2: À bientôt.

0: j'imagine.
1: Il est 16h16 sur Radio Activité. J'espère que vous êtes toujours là avec nous, chers auditeurs. Voilà, donc on vous a dit tout à l'heure qu'on allait recevoir des invités. Voilà, ce sont que des femmes. On est bien entourés, je suis bien entourée. Alors aujourd'hui, je reçois l'association PAM Aquatic Club. Vous connaissez sûrement très bien. Et bon, elles sont venues en force. Hein. Donc je ne suis pas du tout déstabilisée, c'est super. Et à mes côtés, eh bien, la présidente de PAM Aquatic Club, qui se prénomme Charlotte. Comment vas-tu, Charlotte? Que je connais très bien depuis qu'elle est petite et qui est déjà venue ici à Radioactivité faire des interviews.
2: Bonjour à tous, je vais très très bien, merci beaucoup.
1: Eh bien parfait, tu es venue pas seule, bien sûr, bien accompagnée. Est-ce que tu peux nous présenter ces charmantes femmes qu'on a en face de nous?
2: Oui, bien sûr, on est venu en force aujourd'hui à la radio car c'est vraiment l'ADN de notre club, notre esprit. Donc je suis venue accompagnée de notre responsable événement, donc Héloïse Gauthier, avec Dorine Roland qui est responsable de la communication et Régine Roland également qui est donc secrétaire du club et qui est également responsable de toute la partie juge pour le club.
1: Alors déjà, toi Charlotte, ça fait longtemps que tu fais partie de cette association et tu y es rentrée depuis quand? Et ton petit parcours vite fait si tu peux, et puis tu donneras aussi le parcours de tes invités.
2: Oui, alors je fais de la natation artistique depuis 25 bonnes années, on va dire. On arrondit un peu parce que ça ne me rajeunit pas. Et on a créé notre club il y a 2 ans à peu près. On avait une volonté de créer notre propre structure avec plusieurs filles de la natation artistique avec lesquelles on a l'habitude de nager depuis plusieurs années maintenant. On avait envie de créer notre propre structure, car on avait envie de vivre notre propre histoire, notre propre aventure. Ça fait plus d'une dizaine d'années qu'on se connaît avec la plupart d'entre elles, et on avait à cœur de monter notre propre club avec nos ADN, nos valeurs, et puis voilà, notre propre histoire tout simplement.
1: Ça fait plaisir. Alors qui va parler en premier? Dorine,
3: allons-y.
1: Bah oui, Dorine, tout va bien?
3: Oui, très bien, merci. Un peu stressée, hein, c'est la compétition demain, donc
1: oui. En forme?
3: En forme. Bon, on a toujours le goût du challenge, alors on va aller de l'avant.
1: Bien sûr. Alors, depuis combien de temps donc pratiquez-vous ce sport? J'imagine bien longtemps.
3: Oui, alors moi, ça fait plus de 21 ans que je pratique cette discipline.
1: J'ai cru que vous aviez 21 ans.
3: Ah non, j'ai pas 21 ans, j'en ai 28. J'ai commencé à l'âge de 7 ans.
1: Oui.
3: Donc c'est vrai que c'est vraiment une passion pour moi. C'est quelque chose qui m'anime au quotidien, de me challenger même au niveau de la compétition. Donc bon, ça fait pas 21 ans que je fais de la compétition, parce qu'on a commencé la compétition qu'à l'âge de 10 ans, il me semble. La juge à côté de moi vous en parlera un petit peu plus peut-être après. Mais voilà, c'est vrai que c'est un sport qui est passionnant. Et en plus, on a un club qui est très, très, très soudé. Donc c'est plutôt sympa.
1: C'est super. Et la voisine s'appelle ?
4: Héloïse.
1: Comment ça va, Héloïse ?
4: Très bien.
1: En forme ?
4: En forme, on est là pour avoir des médailles quand même.
1: Bien sûr.
4: En forme pour la compétition de demain.
1: Il faut bien dormir, il faut rester zen.
4: Ouais, faut stresser quand même, on va pas se mentir.
1: Alors qu'est-ce qu'on fait quand on passe une compète? On fait du yoga, on fait de la méditation ou pas? Ou alors on fait des répètes?
4: Personne, yoga et tout, c'est pas trop mon truc. On gère comme ça et on verra bien.
3: Ouais. On compte surtout sur l'entraide, l'esprit d'équipe qu'on a beaucoup au niveau du club aussi, le soutien, ça joue beaucoup, on va dire, pour le moral, pour le stress.
1: Sûr. Alors toutes les deux, qu'est-ce qui vous plaît le plus dans la natation artistique?
3: Alors moi, ce qui me plaît plus dans la natation artistique, je dirais, ce serait le goût de me challenger, on va dire, que ce soit autant en esprit, au niveau de l'esprit d'équipe, parce que c'est vrai qu'on fait des ballets d'équipe, on est 8 à 10 nageuses, ou autant en individuel aussi, parce qu'il faut savoir qu'on a des épreuves qui sont toutes seules, à nager toutes seules, ou en duo également. Donc c'est vrai que c'est ce qui m'anime le plus, on va dire, au niveau de ce sport.
4: Ouais, le challenge, et puis le fait que... On n'est jamais sur des acquis d'une année à l'autre, des choses qu'on pouvait réussir à faire, on n'y arrive plus. Alors des fois c'est frustrant, hein, mais ça rapporte toujours quelque chose où on a toujours quelque chose à améliorer, à retravailler et de nouvelles choses aussi. Et qui,
1: bien sûr,
4: c'est pas redondant, quoi.
1: C'est bien, c'est une bonne chose. Et toi, Charlotte?
2: Oh là, moi je nage plus, je suis trop vieille maintenant.
1: Alors tu veux dire que moi je suis très très très très vieille alors?
2: Mais on a une section adulte et master, hein, donc si tu veux nous rejoindre et que tu veux t'essayer, tu peux, avec grand plaisir. Non, après la natation artistique, pour moi c'est plus, c'est même plus qu'une passion. Effectivement, c'est une histoire d'amitié, une histoire presque familiale, parce que j'ai aussi ma maman qui fait partie de cette association. Les personnes qu'on côtoie au quotidien font presque partie de notre famille. C'est presque, c'est une autre famille, une nouvelle famille aussi. Donc c'est toujours un plaisir de venir à l'entraînement et puis d'être ensemble, tout simplement. Donc oui, il y a le sport, il y a le goût du challenge, il y a le fait de se surpasser, de se découvrir aussi encore, même après 25 ans. Et puis aussi, surtout, passer des très bons moments ensemble et beaucoup, beaucoup, beaucoup rire.
0: Ça, c'est sympa. Alors, et puis surtout, Charlotte, tu as déjà remporté pas mal de médailles. Hein. Je pense qu'il faut en laisser un petit peu pour les autres.
2: C'est vrai.
1: Alors, qui nous dit ça ?
2: Régine Roland, notre secrétaire.
0: Oui.
1: Alors, un petit mot, la secrétaire, Régine ?
0: Je suis la secrétaire du club, je suis également juge. Donc, c'est moi qui vais pratiquement à toutes les compétitions accompagner toutes les nageuses, parce que lorsqu'on se présente à des compétitions, on doit obligatoirement présenter au minimum un juge. Donc, en général, j'accompagne. Je m'occupe également, là, en ce moment, de la compétition de demain, dimanche, parce que je commence une nouvelle formation de juge-arbitre. Et je me lance dans le juge-arbitre. Et c'est pas mal de boulot aussi. Pas mal de contraintes, autant familiales que... Mais voilà, c'est une passion. Et si je le fais, c'est avec plaisir, de toute manière. Voilà, et puis pour le club aussi, de toute façon.
2: Et à savoir que pour pouvoir faire une compétition, pour pouvoir nous inscrire en tant que club, il nous faut absolument un juge. Donc l'importance aujourd'hui d'avoir des juges, en tout cas au moins une pour nous, parce que c'est notre seul juge, donc il faut qu'on la garde précieusement avec nous.
0: On va en former d'autres d'ici là. Parce que je vais pas être... Je prends de l'âge aussi. Hein.
2: Mais voilà, c'est un gros travail déjà de d'être présente à chaque compétition, parce que c'est notre seul juge, donc on peut pas se multiplier. Enfin, elle peut pas laisser cette tâche à quelqu'un d'autre. Si une de nos filles se qualifie ou si une équipe se qualifie, elle y va. Hein, sinon, du coup, on peut pas se présenter. Et puis, pour pouvoir recevoir la compétition de demain, effectivement, il fallait passer une autre, on va dire un autre grade de juge, si on peut le dire comme ça. Et donc, du coup, Régine l'a fait. Donc, un grand merci à elle, parce qu'on ne pourrait pas organiser cette compétition non plus. Sans elle. Donc, merci beaucoup.
0: Oui, puis ça va servir aussi éventuellement sur tout ce qui est aux alentours, c'est-à-dire au grand test. Hein. Je ne serai pas forcément que juge-arbitre si j'ai réussi, bien sûr, cette épreuve que sur Pont-à-Mousson. Après, oui. C'est général, quoi.
1: Eh bien alors, voilà. Bravo, bonne continuation, courage.
0: Merci, oui, il en faut.
1: Ça m'épate, c'est superbe.
0: Il en faut.
1: Oui, on est courageuses,
0: nous, les
1: femmes. Il
0: faut surtout remercier nos maris aussi, parce qu'ils ont beaucoup de... Voilà.
1: De patience.
0: Ouais, de patience, et puis...
1: Inverser les rôles de temps en temps, ça fait du bien, n'est-ce pas ?
3: On recrute d'ailleurs des hommes pour venir faire de la natation artistique.
1: C'est vrai, on en voit rarement. Hein.
3: Alors on en voit rarement, mais demain d'ailleurs, si vous venez donc à la piscine de Pont-à-Mousson pour la compétition, vous allez pouvoir voir notamment un duo mixte, donc une fille et un garçon nager.
1: Voilà. D'accord.
4: Une équipe également qui est présente.
1: C'est chouette ça. C'est superbe. Alors Charlotte, toi qui es présidente, est-ce que tu peux nous parler un peu de ton club, du club, et quelles sont les valeurs et l'esprit que tu essayes de transmettre aux jeunes qui rejoignent le club? Et puis tu nous parleras aussi de la compétition régionale qui aura lieu donc le 16 et le 17 mai, on vient de l'évoquer, puisque les régionaux, on dit, approchent.
2: On en a un petit peu parlé tout à l'heure, mais nous, ce qui fait l'ADN de notre club, c'est vraiment l'esprit familial, c'est l'esprit d'équipe, l'entraide, la bienveillance, la solidarité. C'est des valeurs qui nous sont chères, qu'on essaye de véhiculer au quotidien, lors des recrutements aussi des nouvelles nageuses chaque année. Et puis même quand on se déplace sur des compétitions, sur des événements, quand on participe à d'autres événements aussi pour la ville, on a à cœur vraiment de parler effectivement de notre club et de nos valeurs. On compte aujourd'hui une cinquantaine de nageuses à peu près. Dans le club. Alors, ça n'a pas été forcément évident post-Covid, comme la plupart des associations, parce que avant Covid, on était à 60-65 nageuses à peu près. Et puis, le Covid a fait du mal à tous les clubs, tous les clubs Mussy-Pontin, mais pas que. Donc, ça fait plusieurs années qu'on essaye effectivement de recruter plus grandement en nombre. Post-Covid, on était une trentaine de nageuses. Donc là, on arrive à peu près à 50 nageuses. Donc, on est plutôt fiers. Ça montre aussi l'envie pour ce sport aussi, l'engouement autour de ce sport depuis ces dernières années. On connaissait la danse, la gym, le patinage, mais c'est vrai voilà, maintenant on commence à recruter de plus en plus. Donc si vous êtes intéressé, n'hésitez pas, voilà, femmes comme hommes, à venir vous inscrire en septembre à la piscine de Pont-à-Mousson.
1: Parfait. Alors comment vous êtes, vous, les filles, la veille de la compète, comment vous vous sentez?
3: Stressé. Alors, oui, on va pas se mentir, c'est vrai que bah, s'il y aurait pas de stress, on va dire, c'est pas non plus ce qu'on recherche, parce que c'est vrai que se challenger, c'est aussi ça qu'on a envie, c'est de ressentir un peu de stress, un peu d'émotion pour pouvoir se surpasser, on va dire, et performer le jour de la compétition. Donc c'est vrai qu'avec Héloïse, on est un petit peu stressé à l'heure actuelle, mais on lâche rien. Et puis,
5: c'est ça, c'est du bon stress. Oui. Le stress tant pour les passages que pour le travail d'organisation de derrière, en se disant bah, est-ce qu'il y a des trucs qu'on n'a pas pensé, qu'est-ce qui va nous arriver demain, le week-end, qu'est-ce qui va nous tomber dessus. Et je pense que c'est la partie là qui personnellement me stresse le plus, oui, que les passages en eux-mêmes.
1: De ne pas se blesser avant la compète, de oui, pas se fouler le pied ou de se
3: exactement,
1: couper le petit doigt,
3: oui, parce que c'est vrai que le stress des fois ça joue beaucoup aussi, oui, sur le corps, donc, bah oui, donc c'est vrai qu'on a un petit peu cette appréhension là aussi, mais on va dire qu'on est stressé dans les deux sens, parce que cette année on a eu la chance donc d'organiser la compétition au sein de notre club. Alors on a pu organiser ça pendant là les 6 mois précédents, mm-hmm, plus de représenter aussi donc notre sport chacune dans des épreuves individuelles ou collectives. Donc c'est vrai qu'on a un double stress à l'heure c'est actuelle.
1: Sûr. Alors j'imagine qu'il y a beaucoup, beaucoup de travail derrière ces quelques minutes de passage dans l'eau. Vous pouvez nous expliquer?
5: Bah, c'est un travail, c'est des chorégraphies qu'on est dessus et qu'on travaille depuis, alors officiellement on va dire tout ensemble, on va dire janvier, mais en fait déjà depuis septembre ou même d'autres années derrière, parce que bah, tout ce qu'on va utiliser dans nos chorégraphies, c'est des bases qu'on a apprises il y a pendant 2, 3, 5 ans en fonction, oui, des nageuses. Donc ouais, c'est du taf beaucoup en amont pour seulement 1 minute 30, 3 minutes de passage, quoi.
1: Dur. Et qu'est-ce que vous attendez personnellement de cette compétition régionale?
3: Alors, je pense qu'on a le même objectif, les médailles. Des médailles autant pour nous, notre on va dire notre
5: ouais, en perso,
3: nous-mêmes, voilà, mais autant pour le club aussi, ouais, et pour la ville aussi de Pont-à-Mousson.
1: Et s'il n'y a pas de médaille, la présidente, elle vous vire ou pas?
3: Oh, je ne pense pas quand même. Hein.
0: Non, quand même pas. Bon, après, s'il n'y a pas de médaille aujourd'hui, si elles sont qualifiées pour les N2 qui se passent théoriquement à Chalon au mois de juin, elles auront encore la possibilité de se battre et d'essayer de monter sur le podium à ce moment-là. Rien n'est perdu. Hein.
1: Oui, rien n'est perdu. Et vous allez aussi nager?
0: Non, moi je ne veux pas
1: vous
0: nager.
1: Vous ne faites pas trempette?
0: Si, j'ai essayé. si, j'ai intégré l'équipe maître au mois de septembre. J'ai fait avec eux un petit peu le ballet pour le gala de Noël. Et après, moi je suis entraîneur aussi. Donc du coup, j'ai eu des équipes à gérer, des duos à gérer justement pour cette compétition. Donc j'ai dû un petit peu abandonner l'équipe maître, malheureusement. Mais non, puisque comme je fais une formation juge-arbitre, je ne pourrais pas aller dans l'eau du tout de ces 2 jours. Donc, je serai au bord du bassin. Et,
1: Il faut avoir une sacrée vue pour noter tout ce qui se passe dans l'eau et tout ça. J'ai l'impression que c'est hyper compliqué, moi.
3: Ah, je vous assure que non. Hein. J'ai ma mère à côté de moi qui est juge-arbitre. Je vous assure que non.
1: Ah, c'est mère et fille?
3: Oui.
1: Oh, comme c'est mignon.
5: Et, voilà. Et des fois, s'ils ne voient pas trop bien, c'est pas grave. Hein. C'est avantageux, des fois. Hein.
1: C'est vrai.
0: Non, mais bon, après, il y a quand même plusieurs juges. Il n'y a pas qu'un seul juge. Il y a une dizaine de juges par rapport aux épreuves éléments et à l'impression artistique. Donc, ce qui fait que si un juge, parce qu'il n'a pas vu ce qu'il devait voir ou pas, il va mettre une note, un autre va mettre une autre note, des fois, ça équilibre ou il y a une note qui s'en va. Donc, quelque part, et après, il y a quand même un juste milieu qui se fait. Donc, il n'y a pas qu'un seul juge par épreuve.
1: Hein.
0: Voilà, quand même pas. C'est pour ça que c'est une très grosse organisation, parce que comme ça, il y a une quinzaine de clubs qui viennent et qui doivent également porter des juges, il faut qu'on s'assure qu'il y ait bien tous ces juges-là pendant ces 2 jours pour pouvoir monter un jury, ce que je dois faire actuellement, mm-hmm, pour être sûr qu'on a assez de jury, enfin de juges pour monter un jury, quoi. Ça, c'est pas, voilà.
1: C'est pas
0: une masse à faire non plus. Hein.
1: Oui, quel voilà. Courage.
0: Des fois, très tard, le sort au lit, mais bon, c'est pas grave.
1: Il paraît que les femmes savent faire deux choses,
0: ouais,
1: à la fois.
0: Bah, minimum 2 choses à la fois, minimum. C'est ce qu'on nous dit. Hein. Voilà, mais bon. Mais c'est vrai que oui.
5: Heureusement qu'on est moins sujette aux calvicies que les hommes, hein, on s'arrache les cheveux.
1: Oh là là,
3: on n'en parle pas hein, de ça.
1: Alors là, les filles, et puis Charlotte, il y a bientôt un gala. C'est le gala du mois de juin qu'on a déjà annoncé à Radioactivité et qu'on met dans l'agenda.
2: Ah oui, ça c'est vraiment l'événement à pas manquer sur Pont-à-Mousson et on espère vous y voir nombreux donc les 27 et 28 juin, donc c'est vendredi soir et 20... Non, alors on me dit dans l'oreillette que je me suis trompée, le 26 et le 27, pardon, si je confonds les années, ça va pas le faire. Donc 26-27 juin, c'est un vendredi, un samedi soir, et pour vous détailler un peu plus l'événement, je vais laisser Héloïse vous en parler.
1: Oui, voilà Héloïse, que va découvrir le public lors de cette soirée? Et voilà, donc pourquoi est-ce que c'est important aussi d'organiser ce type d'événement ouvert au public?
5: Le gala, l'objectif, c'est la représentation de fin d'année. Donc chaque année, on a un thème. Cette année, on est sur les décennies en musique. Donc on a choisi les musiques aussi en conséquence. Pour la compétition, on a choisi nos musiques de compétition en fonction de ce thème de fin d'année. Et l'objectif en fait final du gala de fin d'année, c'est la représentation devant les parents. Et toutes les nageuses, qui soient allées en compétition ou non, vont présenter tout ce qu'elles ont travaillé pendant l'année et des fois rajouter des choses. On est des équipes par catégorie, mais le gala, c'est l'occasion aussi de mixer les catégories où les plus vieilles du club vont nager avec les toutes, toutes petites et mixer les générations. Et c'est toujours sympa.
1: C'est un moment fort, hein?
5: Ouais. Complètement. Et puis il y a les parents et l'ambiance est super cool. Donc
1: avec des super costumes,
2: plein de paillettes.
5: Bien sûr. Des paillettes, des costumes en fonction des thèmes. Ouais, les décors.
1: Alors qui c'est qui vous coiffe? C'est maman?
3: Alors, j'avoue que moi, à 28 ans, c'est toujours maman qui me fait le chignon.
1: Oui, oui.
3: Maman et ma sœur aussi.
1: Vous crêpez pas le chignon?
3: Non. Non, non, non, pas du tout.
1: C'est
3: non,
1: bien.
3: Non.
1: C'est une bonne chose. Et toi, qui est-ce qui te prépare?
5: Moi?
1: Oui.
5: Moi, je me coiffe toute seule.
1: Oh, c'est chouette.
5: J'en avais marre que ma mère me plante les épingles,
1: aiguilles.
5: Les neigeuses dans la tête. J'ai dit, je vais apprendre à me coiffer toute seule, comme ça.
1: On n'est jamais aussi bien servi que par soi-même. Mal. C'est vrai. Donc, voilà. Moi, j'ai encore en tête. Charlotte, hein, quand tu étais toute jolie avec ton bel ensemble, ton beau costume, c'était beau. Et puis moi, je likais. Tu mettais ça sur les réseaux sociaux. Je l'ai encore liké tout à l'heure, juste avant que tu ailles. C'est toujours de beaux souvenirs.
6: On demande quand même aux nageuses principalement de venir, au moins si elles arrivent avec la queue de cheval et le chignon, parce que c'est un peu comme la danse classique.
1: Oui.
6: Hein, moi, je l'ai fait. Et du coup, on essaye aussi, on leur apprend aussi à elles-mêmes de savoir se coiffer, de réaliser leur propre chignon, le maquillage, parce qu'après, c'est un gain de temps aussi hein, sur l'organisation du gala ou également de l'événement qu'on fait ce week-end. Donc, on demande quand même qu'elles... quand elles sont petites, bien sûr, c'est les parents. Mais bon, on essaye de leur inculper ça aussi, qu'elles apprennent à faire eux-mêmes leur chignon. Hein. Ça,
1: bien
6: c'est
1: voilà,
6: un gain de temps.
5: Oui, parce qu'on a une étape non négligeable qui prend beaucoup de temps, c'est mettre la gélatine, attendre qu'elle sèche et des fois faire plusieurs couches si on passe beaucoup de fois.
1: Oui.
5: Donc, ça prend du temps et souvent, si toutes les filles elles arrivent sans chignon, nous le soir on est en retard et
1: ça ne
5: va pas quoi.
3: Ah non. J'imagine une question pour les auditeurs, est-ce qu'ils savent pourquoi on met de la gélatine sur les cheveux justement? Parce qu'on parle de gélatine, pour nous ça nous paraît... Ça nous paraît logique, mais je ne suis pas sûre que tout le monde soit au courant de...
1: Moi, je dirais que c'était pour éviter d'avoir les cheveux dans les yeux puis d'être embêté quand vous faites les mouvements.
5: C'est du super gel, quoi, en fait. Hein.
1: C'est de la glu.
5: Ouais, presque. Ça fait comme un casque. Et ça part moins facilement que le gel ou la laque dans l'eau.
1: Mais est-ce qu'on trouve ça dans le commerce ou alors c'est... Oui, on trouve ça...
3: Ah, c'est de la gélatine alimentaire, en fait, qu'on fait bien faire fondre et qu'on applique, en fait, à l'aide d'un pinceau directement sur
1: le chignon. C'est pas agar-agar?
5: Je crois que l'agar-agar, ils font trop vite. Justement.
1: L'agar-agar, ils font trop vite.
5: Ouais,
1: oui, c'est végétal.
5: Au contact de l'eau,
1: oui. Oui, oui, oui. Donc, il faut quelque chose de bien chimique.
5: Oh. Gélatine bœuf ou porc.
1: D'accord.
5: Ouais, voilà. Gélatine animale.
1: Pour moi, ça sera agar-agar, les filles. Alors, je vais poser une petite question, Charlotte. Une petite question. Je sais que tu es maman depuis peu.
4: Oui.
1: Tu as une belle petite fille, une charmante petite fille. Félicitations déjà. Et je pense qu'elle va peut-être rejoindre un jour l'association. Hein. J'imagine bien. Papa, il fait une drôle de tête. Déjà, il se dit, eh oui, hélas. Il va y aller dans tous les sens, dans tous les coins de la France. Hein. Elle va avoir plein de médailles, j'en suis sûre. Qu'est-ce que ça te fait alors d'être maman?
2: Et ben pas mal de choses justement. C'est un vrai plaisir et c'est un vrai chamboulement aussi hein, parce que du coup ça fait un petit mois maintenant donc c'est beaucoup de temps, beaucoup d'énergie au quotidien aussi avec le petit bout.
1: Oui.
2: Et puis on en parlait tout à l'heure, mais oui, c'est sûr que on projette un peu l'envie que demain elle fasse la natation artistique avec Régine qui la coachera, je l'espère.
3: Oula, t'as pas peur hein.
6: Avec mes béquilles.
2: Mais au fond, elle fera bien ce qu'elle voudra et si peut-être elle n'aime pas l'eau, elle fera autre chose et il n'y a aucun problème avec ça.
1: C'est vrai. Est-ce que c'est difficile de pallier le rôle de maman et de présidente d'association ?
2: Non, je ne pense pas. Après, c'est du temps qu'on accorde à chacun pour tout. Donc, je pense que c'est à nos mamans qu'il faudrait demander ça. Justement, Régine, qui est quand même, ça fait 10-15 ans qu'elle fait du club, enfin qu'elle fait... Plus même, parce qu'avant Pont-à-Mousson, t'étais du côté de Montigny. Et au final, elle était à la fois maman, entraîneur, juge. Donc elle sait mieux que moi, j'ai envie de dire, le temps consacré et imparti pour toutes ces tâches.
1: Moi, je lui donnerais déjà même une médaille tout de suite pour tout ça.
6: Oui, moi, j'ai déjà des médailles d'or. J'en ai déjà. Non, après, c'est une passion. Puis comme je vous dis, après, on est bien entouré aussi, hein, que ce soit au niveau famille, au niveau équipe, au niveau du club. Donc... quand on a les bonnes personnes autour, je pense que on peut s'organiser sans aucun souci hein, après
1: c'est bien.
6: Et puis mes deux filles ont fait de la natation artistique, enfin font encore de la natation artistique, donc
1: Il y en a encore une.
6: Oui, j'ai encore une aînée aussi qui est maman depuis peu, depuis deux mois aussi, qui est encore toujours la diotiste de Charlotte, donc pour l'instant elles sont un petit peu
3: à la retraite bien évidemment.
6: Non, elles vont revenir sur les planches. Mais après je vais remonter un nouveau duo avec les deux pitchounes hein, ça sera plus Charlotte et Célia, ça sera Livia et Andrea. Mais moi c'est une passion avant tout, donc je donne du temps mais c'est fatigant quand même.
1: Bien sûr. Quelqu'un a quelque chose à ajouter, les filles?
3: Eh bien écoutez, nous on vous accueille avec grand plaisir demain à la compétition. Hein. Il y a le programme, vous pouvez retrouver le programme directement sur nos réseaux sociaux, donc sur Facebook et Instagram. Et c'est avec plaisir qu'on vous fera un beau, très beau spectacle.
1: Vous avez des sponsors ?
3: Oui, bien sûr, on a des sponsors. Donc déjà, tout d'abord la ville de Pont-à-Mousson qu'on remercie grandement, avec la communauté de communes de Pont-à-Mousson également. La FFN, donc la Fédération Française de Natation, et la Ligue Grand Est aussi, donc de natation et natation artistique. Voilà.
1: Ah, superbe. Quelque chose à dire, Charlotte ?
2: Non, je crois que tout a été dit. Rendez-vous ce week-end. Et puis, pour ceux qui ne pourront pas être là ce week-end, rendez-vous fin juin pour notre gala.
1: Superbe. Tout sera annoncé dans l'agenda. En tout cas, merci à toutes les quatre.
2: Merci.
1: Je pensais qu'il y en avait trois, mais c'est toutes les quatre d'avoir pris le temps de venir partager votre passion avec nous à la radio. Puis on vous souhaite bien sûr beaucoup de réussite pour les régionaux demain, après-demain, et de belles performances et surtout beaucoup de plaisir dans cette compétition. Et puis évidemment, rendez-vous au mois de juin, comme Charlotte vient de le dire, pour le gala de natation artistique. Bonne continuation à vous et à très bientôt sur Radioactivité.
3: Merci beaucoup.

0: voilà, on aura l'occasion d'écouter une autre fois cette belle chanson que Louise a mise juste avant de partir, et de vous souhaiter une excellente soirée, chers auditeurs, et surtout un très bon week-end. Vous retrouverez bien sûr Louise lundi avec Evan et Fantine, peut-être dans le courant de la semaine prochaine, puisqu'elle a terminé son stage, et on lui souhaite le meilleur pour la suite. Nous, eh bien, on va continuer avec notre rubrique « J'écoute ma ville ». Je sais que vous l'attendez. C'est tout de suite sur Radioactivité. 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
1: Il est l'heure d'un nouveau numéro de J'écoute ma ville sur Radioactivité, et c'est vrai qu'on a été avec Fantine retrouver différents intervenants lors de l'action pour la biodiversité au port de Plaisance. C'était à Pont-à-Mousson dernièrement. Tout à l'heure, nous serons avec Perle et Mathilde, deux élèves de 6e du collège Notre-Dame de Pont-à-Mousson. Nous serons également avec Madame Morel, professeure de SVT au collège Notre-Dame de Pont-à-Mousson. Et tout de suite, on nous retrouve avec
2: Monsieur Lemoine, maire de Pont-à-Mousson, ainsi que Madame Nautiger, qui est adjointe au port de Plaisance.
1: Voilà, de Pont-à-Mousson, c'est tout de suite sur Radioactivité dans J'écoute ma ville. Est-ce que tu peux appuyer sur F9, s'il te plaît? Voilà.
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1: Franck et Frantine pour Radioactivité. Bonjour Frantine.
4: Bonjour à tous.
1: Et nous avons le plaisir d'être avec Monsieur Henri Lemoine, maire de Pont-à-Mousson. Bonjour.
5: Bonjour.
1: Et aussi avec Nadine Nautiger. On rappelle que vous êtes adjointe déléguée au musée et au port de plaisance de la ville de Pont-à-Mousson. Bonjour.
6: Bonjour à tous.
1: Aujourd'hui, nous nous trouvons donc ici au port de plaisance. À quelle occasion, monsieur le maire?
5: Alors, vous savez que le port de plaisance est labellisé pavillon bleu depuis de nombreuses années. On aspire à le rester et il faut innover tous les ans. C'est pas quelque chose qui est reconduit automatiquement. Il faut qu'il y ait des opérations qui soient menées tous les ans. Et une des opérations qui est menée cette année dans le cadre de l'environnement et de la protection de l'environnement dans le port et dans ses alentours, on essaye de diversifier un petit peu la flore qui est là. Et on a passé on va faire une opération avec une classe de 6e 3 du collège Notre-Dame, et ils vont, les jeunes vont lancer, vont disperser des bombes à graines un petit peu partout autour du port pour que de nouvelles graines puissent éclore et puis que ça donne une nouvelle végétation autour du port. Donc il y a à peu près 25 jeunes qui sont là, et il va y avoir une opération de communication avec des petits panneaux d'information qui vont être disséminés tout autour du port pour apprendre et pour dire au public qui va passer là l'opération qui a été menée, et de protéger ces boules à graines et puis de bien sûr de protéger la biodiversité tout autour de la darse du port.
2: C'est important du coup pour la ville de travailler comme ça main dans la main avec les jeunes.
5: Ben oui, c'est important parce que ça permet de les sensibiliser aux problématiques de l'environnement, qu'ils voient que lorsqu'il y a des belles fleurs qui poussent un petit peu partout, elles n'ont pas poussé forcément toutes seules. Il faut donner des conditions favorables, il faut les semer, il faut travailler le sol. Donc ça les sensibilise. Et puis c'est bien toujours d'avoir des relations avec les établissements scolaires du secteur. Et quand on a des enseignants qui s'y prêtent bien, comme c'est le cas là, on est très, très satisfait.
1: Tout à l'heure, vous aviez évoqué le pavillon bleu. Effectivement, on attend avec impatience si, effectivement, cette nouvelle année, la ville sera labellisée de nouveau. Mais c'est vrai que, voilà, c'est une marque importante pour la commune de recevoir ce label.
5: Oui, c'est un signe de qualité. Il y a un jury qui passe tous les ans, qui vient voir ce qui a été fait l'année précédente et qui vient voir les projets qui sont en cours. Et c'est un label. Et dans les revues de plaisanciers, par exemple, ou de camping-caristes, eh bien, lorsqu'on a le pavillon bleu, c'est un plus. Alors, c'est pas pour attirer beaucoup plus de camping-caristes, parce que l'aire de camping-car est très, très souvent pleine, mais ça montre qu'il y a un dynamisme de la collectivité autour de ce haut lieu du tourisme de la ville.
1: Nadine, justement, nous sommes donc au port de Plaisance. Donc juste avant, pratiquement la fête du nautisme, voilà, on retrouve ces jeunes ici qui vont commencer à faire ces plantations. Donc voilà, c'est une belle chose juste avant cette fête qui est prévue, je crois, le 14 juin, d'après mes souvenirs.
4: Oui, c'est ça. Mais en fait, il y aura peut-être des fleurs qui auront déjà éclos, puisqu'il y en a qui vont éclore toute l'année, en vrai. C'est sur toute la longueur de l'année.
1: Est-ce que c'est la première année ?
4: Oui, parce que tous les ans, on doit innover pour le pavillon bleu. Et on doit innover énormément dans la biodiversité. Donc là, cette année, on a pris des enfants, mais on peut très bien prendre aussi des personnes âgées. Ou... C'est un choix de notre part, en fait.
1: C'est vrai, chaque année, il faut innover. Puis chaque année, il y a de nouvelles actions. Et donc, cette année, c'est l'invitation avec cette classe de 6e de l'école Notre-Dame de Pont-à-Mousson.
5: Et donc, on vous donne rendez-vous le 14 juin, je recherchais la date, le 14 juin pour la fête du nautisme ici. Le soleil sera de la partie, d'après ce qu'on nous dit aujourd'hui.
1: Voilà, je pense qu'on se retrouvera pour faire un petit point presse, pour évoquer plus précisément de la programmation de ce jour-là.
5: Bien sûr, on compte sur vous. À très bientôt.
1: Merci, au revoir.
4: Au revoir.
5: Au revoir.
4: Au revoir.

0: Bonne, professeur de SVT au collège de Notre-Dame de Pont-à-Mousson.
1: Bonjour Fantine.
2: Bonjour à tous.
1: J'écoute nous ma trouvons vie. En compagnie de Madame Morel. Vous êtes professeur de SVT à l'école Notre-Dame de Pont-à-Mousson. Bonjour.
3: Bonjour.
1: Aujourd'hui, nous nous trouvons au port de plaisance à Pont-à-Mousson pour une action pour la biodiversité avec vos élèves, c'est ça ?
3: Oui, ce sont les élèves d'une classe de 6e. Dans le cadre du programme et en partenariat avec la capitainerie, les élèves ont réalisé des bombes à graines avec un ensemble de graines fournies. Ce sont des graines sauvages avec de très nombreuses espèces de manière à favoriser la biodiversité à la fois pour la biodiversité végétale, mais aussi pour la biodiversité animale, puisque ce sont des espèces mellifères, donc qui vont attirer les papillons et tous les insectes pollinisateurs, et qui vont fleurir sur un grand laps de temps, de manière à fournir de la nourriture, un abri, à tout un ensemble d'insectes pollinisateurs. Donc ça a été fait sur les berges de la capitainerie, dans des zones protégées, et on reviendra d'ici quelques semaines pour voir la suite du projet, voir comment les espèces se développent et puis éventuellement observer les insectes in situ.
0: Alors comment vous est venue cette idée justement des bombes à graines pour la biodiversité ?
3: C'est pas mon idée, alors c'est quelque chose que j'avais déjà fait par le passé avec des élèves, mais plus de manière non institutionnelle, ils ramenaient ça à la maison. C'est la capitainerie qui a proposé ça dans le cadre de la labellisation pavillon bleu.
1: Voilà, il n'y a pas que des boules de graines, il y a aussi des panneaux. Tout a été fait de A à Z par les jeunes ?
3: Alors, ça a été fait en partie par les jeunes, en partie par Madame Léautre, qui a créé les panneaux. Les élèves les ont plastifiés et puis on les met en place aujourd'hui. L'objectif, c'est de sensibiliser les passants et puis les usagers du port pour qu'ils ne cueillent pas les fleurs et puis qu'ils comprennent un petit peu ce qui se passe et pourquoi on fait les choses.
1: Une action, pourquoi pas, qui pourrait perdurer, parce qu'on voit que ces jeunes, ils ont le sourire, donc on a l'impression que voilà que c'est ludique, et puis en même temps, ils s'amusent, c'est le top, ça.
3: Ah oui, tout à fait, ils sont très enthousiastes sur le projet, ils ont été très heureux de faire ça depuis le début. On a créé des affiches dans l'établissement sur les insectes pollinisateurs, c'était de leur propre initiative. Ils sont très très contents de faire ça, oui, tout à fait.
1: Et c'est un projet qui a pris beaucoup de temps. Vous avez démarré quand ce projet ?
3: Ah non, ça a été quelque chose d'assez rapide à faire. Bon, il y a un petit peu, comme toujours, il y a un petit peu de mise en place de ma part hein, pour préparer le TP, etc., la séance de travaux pratiques. Mais ça a pris en tout, on a dû prendre 3 heures avec quelques heures de travail documentaire et puis 1 heure de travail pratique pour préparer plus cette matinée. C'est vrai qu'au final, ça prend quand même du temps, mais je pense que c'est ça qui fait les souvenirs après. C'est comme ça que les élèves se souviennent de ce qu'ils ont fait.
1: Merci beaucoup à vous. À très bonne continuation.
3: Merci beaucoup. Au revoir.
0: Au revoir.
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0: On écoute tout de suite Perle et Mathilde, donc deux élèves de 6e du collège de Notre-Dame.
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0: Ok Fantine, pour Radioactivité, nous nous trouvons au port de Plaisance avec deux élèves du collège de Notre-Dame, donc Perle et Mathilde. Bonjour les filles.
2: Bonjour.
3: Bonjour.
4: Ce projet justement de biodiversité, est-ce que ça vous plaît ce type d'action?
3: Bah oui, parce que pour moi, c'est bien aussi que les animaux, ils aient d'autres choses, on va dire à butiner ou à manger que des plantes qui sont, on va dire, enfin là il y a plus de variétés qui sont, enfin pour planter d'autres choses que des plantes qui sont toujours là en fait.
2: Oui, puis en plus on l'a étudié en SVT, on a découvert plein de choses, enfin franchement c'est super bien de pouvoir faire ça.
0: Est-ce que vous pouvez nous parler un petit peu de ce que vous avez fait justement en cours de SVT?
3: Donc du coup on a fait un TP, donc en fait on va fabriquer des bombes à graines. Donc on a mélangé de la terre avec des graines et de l'argile pour former des petites boules. Et en fait après elles ont séché grâce à l'argile qui a formé les boules. Et après on les a jetées pour, avec la pluie que les plantes sauvages elles poussent.
2: On a aussi vu les animaux pollinisateurs, comment ça fonctionne, comment ça, le pollen se diffuse. C'était très intéressant d'ailleurs.
4: Et aujourd'hui, quel était votre rôle ici au port de Plaisance? Expliquez-nous, qu'est-ce que vous avez fait aujourd'hui?
3: Bah, c'était un peu de faire comme une bonne action pour aider les abeilles, les animaux pollinisateurs pour qu'ils puissent butiner d'autres fleurs.
2: Oui, puis on a lancé les bombes à graines, ce qui permet de faire pousser des fleurs de différentes espèces.
0: Vous avez aussi mis des panneaux, c'est ça?
2: Oui, les panneaux, c'est pour justement montrer que nous essayons de faire de la biodiversité.
3: Et aussi pour demander de ne pas marcher sur les bombes à graines et du coup les fleurs qui vont pousser.
4: Il y avait beaucoup de panneaux, vous les avez dispersés un petit peu au port de Plaisance, expliquez-nous.
3: On les a mis aux endroits où on les a lancés et en fait c'est dans l'herbe principalement, près des ports et tout ça.
4: Savez-vous quand est-ce que ça va éclore? Ça va prendre du temps, des mois, des années, quelques jours?
3: En fait, c'est par rapport aux saisons. Il y en a qui pousseront l'automne, le printemps, l'hiver. Ça dépendra en fait.
0: Il y en aura toute l'année, c'est ça?
3: Oui.
2: Peut-être pas toute l'année, mais la grande majorité.
4: Je pense que quand vous allez repasser au port de Plaisance, vous allez dire « ça, c'est moi avec ma classe ». Ça, vous pouvez en même temps le dire à tous vos amis, votre famille. « Ça, c'est moi qui l'ai planté ». Ça va être une fierté dans l'avenir, non?
3: Oui, c'est vrai. C'est de savoir qu'on a fait une bonne action et donc c'est vrai que ça nous plaît, quoi.
2: Oui, c'est super bien. Du coup, comme ça, on pourra voir si ça a eu de l'effet ou pas.
0: C'est une très belle action. Merci beaucoup, les filles. Au revoir.
3: Au revoir.
2: Au revoir.
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5: 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Il est 17h16 sur Radioactivité. Eh bien voilà un beau J'écoute ma ville. Nous on continue en musique avec Kenji Girac.

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1: Il est 17h40 sur Radioactivité. Eh bien, j'ai encore un autre invité. Vous voyez, je n'ai eu que des invités cet après-midi, mais un invité que vous connaissez très bien, c'est Marc. Bonjour Marc.
2: Oui, bonjour Bulle, bonjour à toutes et à tous.
1: Comment vas-tu ?
2: Bah, comme le soleil qui arrive là.
1: Tu viens de nous ramener le soleil là ?
2: Oui, oui.
1: T'as remis ton pull, hein ? On se croirait au mois d'octobre.
2: Il y a le vent et tout, oui, il faut...
1: C'est fou, c'est les Saintes-Glaces.
2: Les Saintes-Glaces. Il y a trois jours, je crois.
1: Oui. Ouais. Ah, voilà, j'espère que d'ici la fin de la semaine, il fera meilleur.
2: Ah bah il faut.
1: On
2: faut.
1: Espère.
2: Ben, oui.
1: Surtout que le week-end arrive, on a envie de s'aérer.
2: Ah bah c'est sûr, les personnes qui travaillent dans les bureaux toute la semaine, ils ont besoin.
1: C'est vrai.
2: Alors s'ils ont le mauvais temps en plus,
1: exactement.
2: C'est pas agréable.
1: Bah oui, c'est pas agréable. Alors on te retrouve comme d'habitude. D'habitude, ça me fait bizarre parce que j'annonce ta venue.
2: Ah bah oui,
1: mais là,
2: je suis à la maison dans mon canapé, je t'écoute.
1: Ah, tranquillement. Ah, oui. Et puis tu m'envoies des petits messages.
2: Et puis, envoie des petits messages.
1: Ben oui, c'est sympa, les petits échanges là.
2: Ah oui.
1: Alors, tu peux nous annoncer d'ores et déjà ton petit programme ?
2: Oui, donc dimanche, on va continuer de parler des théâtres. Hein, depuis le début du printemps, donc on évoque les théâtres parisiens et là, on va aller aux variétés.
1: Oui.
2: Alors, aux variétés, on va y retrouver encore Jacques Offenbach parce qu'il a beaucoup... créé dans les petits théâtres à l'époque. Mmh. Et suite au Pouf parisien où il a œuvré, il est passé après au Théâtre des Variétés. Donc on va évoquer le Théâtre des Variétés. Puis il y aura des chansons, comme d'habitude, les séquences que vous connaissez, donc le cinéma, la télévision. Et puis on annoncera bien sûr des spectacles qui vont avoir lieu, puisque c'est la fin de la saison dans beaucoup d'opéras. Donc à Nancy, c'est surtout...

0: Plus, on m'a appelé justement jeudi, on m'a envoyé des messages aussi. Alors j'ai remercié tous les fidèles auditeurs qui sont contents.
1: Ah, voilà. Ça fait plaisir.
0: Oui.
1: D'avoir des petits messages.
0: Ah oui.
1: Voilà, donc
0: dimanche, ce sera donc l'émission normale, l'auberge qui chante, et puis le lundi d'après, donc le tourbillon.
1: Le tourbillon de la vie.
0: Voilà, de la vie, c'est joli aussi ça.
1: Ben oui.
0: Ils ont eu tellement de vie, ces chanteurs.
1: Oui.
0: Et puis c'était la belle époque. C'était là, on enregistrait avec des orchestres de 20-25 musiciens dans les studios.
1: Oui.
0: C'était pas comme maintenant, parce que maintenant, avec les ordinateurs, les chanteurs, je crois qu'ils enregistrent d'un côté. Après, c'est la technique de maintenant.
1: Oui, c'est ça.
0: Et puis on va donc, je suis sûr que vous allez être très nombreux au rendez-vous demain soir, puisque c'est le concours Vision de la chanson.
1: Et je regarde.
0: Et ils fêtent cette année leurs 70 ans.
1: Ah.
0: Alors j'ai évoqué tout cela dans l'émission de jeudi dernier. Voilà.
1: Alors est-ce que tu es content du choix qui va représenter la France ?
0: Ah, Monroe, oui. Eh ben, Monroe, moi j'ai vu l'émission Prodige, puisque je suis cette émission.
1: Oui, moi aussi je l'avais suivie.
0: Et c'est vrai que c'est une jeune femme qui a une magnifique voix, qui peut faire de la variété, qui peut faire de l'opéra, parce qu'elle a des tessitures qui sont... Elle a tout ce qu'il faut.
1: Oui.
0: Et c'est vrai que on croise les doigts pour que... Pourquoi pas ?
1: Tu aimes bien la chanson ?
0: Ah oui. Regarde, y a des belles paroles. Enfin, je ne sais pas si tu peux la voir là, si tu peux nous la passer.
1: Ah oui, je peux, bien sûr. Ouais. J'attendais simplement que tu finisses de parler pour te faire plaisir en écoutant Monroe.
0: Oui, non, mais c'est vrai que... Et puis le clip, c'est ce que je disais jeudi, c'est qu'elle a eu de la chance, elle l'a tourné dans la galerie des glaces du château de Versailles.
1: Ah oui.
0: Donc, puis elle avait une jolie robe en plus... Elle a tout, elle a une belle voix, elle a une belle forme, je pense que ça va être un, on croise les doigts bien sûr, parce que ça fait tellement longtemps qu'on n'a pas gagné.
1: Quand est-ce qu'on a gagné la dernière fois ?
0: Comment ?
1: On a gagné quand la dernière fois, si tu t'en souviens ?
0: Oh, c'était avec Marie-Myriam.
1: Ah bon ?
0: On n'a pas gagné depuis. Hein.
1: C'était avec l'enfant et l'oiseau ?
0: Oui.
1: Ah, je pensais qu'on avait regagné entre-temps.
0: On a frôlé à la deuxième ou troisième place, mais...
1: Avec Barbara Pravi, on a failli.
0: On a failli, oui. Elle était magnifique aussi.
1: Voilà.
0: Hein. Oui.
1: Dommage.
0: Oui.
1: Que le meilleur gagne.
0: Voilà qui je suis.
1: Voilà, exactement.
0: Et puis la jeune femme donc, qui a repris la chanson avec André Rieu,
1: oui.
0: Elle a une magnifique voix aussi.
1: C'est une jeune fille.
0: Une jeune fille.
1: Elle a 15 ans.
0: Oui.
1: Ouais. C'est impressionnant. Hein.
0: Ah oui.
1: Oui. Et j'avais un petit stagiaire ici,
0: oui.
1: Angelo.
0: Oui.
1: Si tu nous écoutes, Angelo, oui. En tout cas, on pense à toi, oui. Parce qu'il chantait exactement de la même façon.
0: Ah oui.
1: J'étais vraiment. Au début, il me dit moi aussi, je sais chanter comme elle. Je lui dis, ah bon, comment tu fais ? Il me dit, je m'entraîne dans ma chambre, oui. Et puis je chante. Oui. Et je me suis dit, il est comme tous les petits jeunes, il chante, oui. Et puis voilà.
0: Il a quel âge ?
1: Il était en quatrième. C'est un jeune garçon.
0: Donc il a déjà mué, là ?
1: Il a mué, pas vraiment. Il avait une petite voix assez douce, encore, d'enfant. C'est entre les deux, il n'a encore pas mué, lui.
0: Ah.
1: C'est pas tout le monde qui mue au même âge. Hein.
0: Oui, aussi, oui.
1: Et j'ai mis une chanson, et puis quand je lui dis, vas-y, j'ai mis la chanson, mais tu vas pas chanter à l'antenne, chante à côté, et je t'écoute comment tu chantes. Et quand il a chanté, je suis restée bouche bée. Je me suis dit, je rêve là, pince-moi, je rêve. Mais il chantait vraiment magnifiquement
0: bien.
1: Donc
0: il peut participer à
1: Prodige. Alors je lui dis, est-ce que tout le monde sait, est-ce que ton prof de musique sait, Monsieur Cordari, que tu chantes aussi bien au collège Marquette? Il m'a dit, non, je ne lui ai pas dit, mais il sait que j'aime bien chanter. Je dis, tu devrais lui dire et tu devrais lui montrer ce que tu sais faire.
0: Ah, oui.
1: Parce qu'il est à la chorale du collège.
0: Ah oui, en
1: mais
0: plus.
1: Peut-être qu'il est un peu timide et qu'il n'ose pas dire qu'il chante aussi bien. Mais moi, j'étais scotchée. Et je me souviens, le jour-là, je recevais un invité. Mmh. J'étais dans Zapping Pop avec Sylvain. Et je recevais Morgan, que tu connais bien, Morgan Berthaud.
0: Ah oui.
1: Et... Morgan, il était impressionné. Il m'a dit, j'en ai les bras qui tombent. Mmh. Je lui dis, oui, c'est vrai qu'on n'imagine pas un petit bout de chou là, de quatrième avoir une voix comme ça. Et c'est une voix très, très féminine. Et il monte haut dans les aigus. Parce que quand

0: C'était impressionnant.
1: Ah, ça serait dans les contralto, alors peut-être.
0: Ah ben, je ne sais pas.
1: Préchanter du baroque.
0: Ah oui, facilement.
1: Oui.
0: Ah oui, j'étais vraiment scotché. Alors, je lui ai dit qu'il fallait qu'il en parle à son papa et qu'il l'inscrive à l'école de musique.
1: Ah oui.
0: Voilà. Oui. Donc, je lui ai dit, tu as le choix ici, on en a deux. On a Pont-à-Mousson et à Blénaud.
1: À Blénaud, oui.
0: Alors, il m'a dit, oh non, pour le moment, ça ne me dit rien, j'ai envie de chanter que pour moi. Alors, je lui ai dit, peut-être qu'en grandissant, tu vas découvrir que tu as une voix qui vaut de l'or et tu vas la travailler et tu verras.
1: Bah, il faudrait l'inscrire comme il y a certains parents qui inscrivent leurs enfants à Prodige. Oui. Ça leur fait les surprises.
0: Ouais,
1: là, ils ne peuvent pas reculer.
0: Ah, ben, on va voir.
1: Il faut tester la voix, et la voix, ben, si elle passe.
0: Voilà. Ben, Angelo, si tu nous entends, tu sais ce qu'il se reste à faire.
1: Ah oui.
0: Voilà.
1: Oui.
0: Exactement. Ben, merci, Marc, pour ton petit programme bien détaillé.
1: Oui, avec plaisir, bien sûr.
0: Je te souhaite un bon week-end.
1: À vous aussi.
0: Merci.
1: À tous les auditeurs. Et il y a de quoi faire. Hein. Donc, comme je disais à Bulle, il y a l'exposition sur le boulevard d'Auriol.
0: Ah oui.
1: Les peintres, les sculpteurs qui feront justement, qui vont faire certainement des peintures devant vous. Et puis il y aura le côté brocante sur l'autre aile, boulevard de Riol, est grand. Hein.
0: Oui, il est grand.
1: Ouais.
0: Je passais mon enfance sur le boulevard de Riol. Hein.
1: Oh, il est magnifique avec ses arbres, ses allées. Là.
0: Oui, mais tu connais très bien.
1: Ah oh, bah oui. Ouais. Hein,
0: et puis avec le petit bassin avant.
1: Ah bah aussi, oui.
0: J'y suis allée me baigner dans le petit bassin.
1: Ah oui.
0: Ah, j'avais 2 ans et demi.
1: Ah oui.
0: Ah oui, ça passe. Hein.
1: Ah, il y a des beaux souvenirs à Pont-à-Mousson.
0: Il y a des beaux souvenirs, c'est vrai.
1: S'il y a des personnes qui nous écoutent, ils ont dû connaître la petite marchande de bonbons qui était à côté de l'école Notre-Dame. Il y avait une tour, on montait un escalier en colimaçon. Et avec 10 centimes, 20 centimes, alors elle avait des bocaux de bonbons, on choisissait des carambars, on choisissait des...
0: Ah oui,
1: ah oui.
0: Ça, et ça coûtait pas cher.
1: Ah non,
0: 5 centimes, 10 centimes.
1: Ah oui.
0: Ouais. Maintenant, il faut 1 euro pour s'acheter un malabar ou un carambar.
1: Ah oui. Mais c'est une photo que moi, je voudrais bien... S'il y a une photo qui existe de cette tour-là,
0: oui.
1: Ça, j'aimerais bien revoir ça, tu vois.
0: Ah oui.
1: C'est des souvenirs qui restent, hein.
0: Ah oui, bien sûr. Ah ben, il faudra la demander sur le Facebook de Pont-à-Mousson. Je suis sûre qu'il y en a qui l'ont.
1: Ah oui.
0: Si tu poses la question, aurait la photo de la tour, je ne sais pas c'était dans quelle rue, à côté de l'école Notre-Dame.
1: Ah ben, c'est là, tu as la porte qui rentre à l'accueil des bureaux.
0: Ah oui.
1: Et là, et bon, maintenant, c'est le parking qu'elle
0: oui,
1: a.
0: Hein. Oui.
1: Mais à l'époque.
0: Il y avait une tour.
1: Il y avait la tour, là.
0: Ah ben voilà, on lance un appel, Marc.
1: Oui, ah oui.
0: Celui
1: oui.
0: qui a. La réponse, appelle Marc.
1: Ah,
0: il
1: oui.
0: est là dimanche.
1: Ben voilà.
0: Voilà.
1: Oui.
0: Si vous avez la photo, vous l'envoyez à Marc.
1: Voilà.
0: Vous pouvez l'envoyer sur Radioactivité ou alors vous la mettez sur le Facebook de Pont-à-Mousson.
1: Ah oui.
0: Tu es sur le Facebook.
1: Ah bah oui, oui, oui. Ah,
0: voilà,
1: oui.
0: Tu la verras.
1: Ah oui.
0: Allez, on lance un appel, un petit défi là.
1: Voilà.
0: Qui a cette petite tour qui était donc sur l'école, en face de l'école Notre-Dame.
1: Ah oui.
0: Où il y avait une petite dame gentille.
1: Oh là.
0: Elle s'appelait comment tu t'en souviens?
1: Non.
0: Non.
1: Non, non.
0: D'accord.
1: Mais je revois cette tour, cet escalier qu'on montait. Puis alors...
0: Et tu as acheté des bonbons là-bas.
1: Oh bah oui, on nous donnait 10 centimes. 20
0: Et après,
1: centimes.
0: Ta maman, elle se demandait pourquoi tu avais des caries.
1: Les caries, bah, j'en ai pas eu, figure-toi.
0: Ah, t'en as pas eu?
1: Non.
0: T'as de la chance.
1: Non, j'en ai eu sur le tard, en vieillissant.
0: En vieillissant, d'accord. Oui, hein, t'as vu, hein. C'est pas mal, ça. Voilà, Marc attend la réponse ou la photo. Et puis, en attendant, eh bien... Restez toujours solidaire.
1: Voilà.
0: Et de bonne humeur.
1: Et de bonne humeur.
0: Voilà.
1: Toujours le sourire.
0: Toujours le sourire. Et il faut positiver. C'est ça qui est important dans la vie.
1: Oui.
0: Et comme je le dis toujours à la fin de mon émission, ma petite bulle de spiritualité.
1: Ah, j'adore.
0: Voilà. Je pense souvent à toi parce que je sais que ça parle à tout le monde, ce genre de petites phrases.
1: Ah oui, c'est vrai.
0: Je ne m'adresse pas à un auditeur, je m'adresse à tout le monde, même à moi.
1: Oui,
0: tu vois, c'est ça qui est bien.
1: Ouais.
0: Et donc, je te fais plaisir, mon cher Marc, avec Monroe.
1: Et puis à notre dame aussi.
0: D'accord.
1: Qui est en face de toi.
0: À mon ami, Siam. Voilà. Donc, Monroe, regarde.

0: Thank you, you all. You're the love.
1: Eh bien voilà, j'espère que ça t'a fait plaisir, mon cher Marc.
2: Oui, bien sûr.
1: C'est très joli.
2: Ah, oui.
1: On lui souhaite bonne chance à cette petite jeune fille.
2: On croise les doigts.
1: Voilà, toi qui aimes bien le lyrique et tout ça, ça tombait bien, on dirait que c'est fait pour toi.
2: Ah oui, aussi.
1: N'est-ce pas?
2: Il y a un mélange de variété, puis de... Ben, elle peut chanter, hein. Elle chante d'ailleurs des extraits d'opéra et dans son disque, et puis des variétés. Hein.
1: Oui, oui, oui, elle chante un petit peu de tout.
2: Oui.
1: Et moi, je ne sais pas si tu connais Miserere Allegri.
2: Alors, il y avait une chanson qu'avait chantée Gilbert Bécaud et qui a été reprise par les Jean Miserere. Mais
1: hein?
2: Je pense que ça doit être autre chose.
1: Écoute.

0: est 18h sur Radioactivité. Très bon début de soirée à tout le monde. Tu vois, on termine notre émission en beauté.
1: Ah, oui.
0: Et le soleil est parti. Parce qu'il ne veut pas qu'on arrête notre émission. Voilà, Marc, tu vois, on termine en beauté et on va directement voir ce qu'il y a de beau à la télé ce soir. Tu sais déjà, toi, non?
1: Ah oui,
0: je te connais.
1: Là, par cœur, en principe, si je ne me trompe pas, oui.
0: Ouais, voilà. Alors, pour la première partie de la soirée, ce soir, sur les chaînes de la TNT, qu'est-ce qu'il y a, mon cher Marc, sur
1: TF1?
0: Alors,
1: si je ne fais pas d'erreur, c'est The Voice.
0: Exactement, voilà. À 21h10, du voilà. Divertissement sur la 2.
1: Alors la 2, je crois que c'est Capitaine Marlowe.
0: Bingo, bravo. Le Grand Hôtel, votre série préférée policière sur la 2 à 21h10. On est sur la 3, Marc.
1: Alors,
0: qu'est-ce qu'il y a?
1: Ce soir, ça doit être un documentaire sur l'Eurovision, les 70
0: oui,
1: ans.
0: Mais oui, bravo Marc. 70 ans d'Eurovision, la grande histoire du concours avec de la musique, c'est sur la 3 à 21h10. On continue sur... La 5, peut-être.
1: Ah non, alors là, pour la suite, je te laisse la main parce que...
0: Alors, c'est la zone d'intérêt. C'était excellemment bien noté. C'est à 21h05. C'est un film dramatique. Donc, à 21h05. La 4 vous propose Mustang, un film dramatique aussi. Le M6 vous propose un jeu.
1: Ah, c'est pas les traites?
0: Non.
1: Ah, c'est la finale de Pékin Express.
0: Exactement.
1: Et ça se passe
0: bravo, Marc.
1: À Bangkok.
0: Oh yes.
1: Alors là, il y a à Bangkok.
0: One night in Bangkok. Non, non, non.
1: C'est magnifique ouais. Quand on voit les photos.
0: Ah oui, c'est très très beau.
1: Ah oui.
0: Ouais. Ben, mon fils, il y allait il y a pas longtemps.
1: Ah, oui.
0: Il a dit que c'était exceptionnellement beau.
1: Ah oui.
0: Mais qu'il y vivrait pas. C'est,
1: ah, oui, c'est
0: bruyant.
1: Voilà, c'est ça.
0: Mais c'est très très ouais. Beau à voir et puis il y a plein de choses à faire
1: oui.
0: Quoi.
1: Ah, bah,
0: voilà.
1: Ça.
0: Donc Pékin Express au royaume des dragons.
1: Oui.
0: Ça rigole pas, c'est la demi-finale comme tu l'as dit.
1: Sur... Ah, je croyais que c'était la finale.
0: C'est
1: ce
0: la
1: soir.
0: Demi-finale
1: ah,
0: ce soir.
1: Ah, demi-finale
0: oui.
1: Seulement.
0: Sur Arte à 20h55, qu'est-ce qu'il y a?
1: Non.
0: Tu sais pas, le cheval de Jacob. Ça nous fait une belle jambe.
1: Ah, c'est pas l'histoire du facteur.
0: Non, c'est pas
1: le cheval de Jacob.
0: Je sais pas. C'est un film dramatique.
1: Parce que c'est un facteur qui a construit.
0: Alors, je vais te dire ce que c'est.
1: Oui.
0: En 1970, mon cher Marc, dans les Alpes suisses, Elsie, une servante à la voix d'or, abusée par son patron, est mariée de force à un palefrenier. Jacob, lorsque sa grossesse est découverte, il est envoyé donc ailleurs. On l'isole et on la met avec une vache et un accordéon. Tous deux font l'apprentissage de la conjugalité.
1: Ah oui, c'est...
0: Bizarre, n'est-ce pas?
1: Une belle histoire, un conte de fées, presque.
0: Presque.
1: Hein?
0: Un conte de fées qui oui. A mal tourné quand même.
1: Oui.
0: Elle se fait abuser par son patron.
1: Oui, mais après, à la fin, ça se termine peut-être bien.
0: Mais t'as pas tort, parce que où regarder le cheval de Jacob? Eh bien, donc, c'est sur Arte.
1: Ah oui.
0: Et puis, on va pas en dire plus, ou sinon on va dévoiler tout.
1: Ah bah oui.
0: Mais c'était donc un petit extrait pour raconter ce que c'est. Ouais. Alors après, c'est sur LCP 1000 voisins. C'est à 21h01. Enquête d'action, c'est sur W9. Avec les marins-pompiers de Marseille. Ça chauffe dans la cité phocéenne. C'est pas la gloire. Hein. Puis, il y a 90 minutes d'enquête. Entre Feria et Chauffard, les gendarmes du Gers sous pression. La Boum numéro 2. Tu l'as vu, celle-là, numéro 1, la Boum?
1: Ah, j'en ai vu aucun.
0: Ah, t'en as vu aucun?
1: Non.
0: Ah, d'accord. Ben, moi, j'ai vu le 1, j'ai pas vu le 2, mais je vois des pop-corn, donc
1: ah,
0: apparemment,
1: oui.
0: Il y aura des pop-corn.
1: La seule chose que je sais, c'est que dans le 1, c'était Denise Gray qui jouait la grand-mère. Parce que
0: ah,
1: c'était
0: oui.
1: Une actrice que j'aimais beaucoup.
0: Et qui c'est qui jouait l'actrice principale?
1: Ah ben c'est... Alors, oui, j'allais dire une bêtise, je pense à Véronique Jeannot.
0: Non,
1: c'est pas elle, c'est...
0: Ah,
1: je la vois. Mais je...
0: Ah ben, tu n'as qu'à trouver.
1: Oui.
0: Je te le dirai pas. Comme ça, ça va torturer l'esprit toute
1: ah
0: la
1: oui,
0: soirée.
1: Oui.
0: Quand tu auras trouvé, tu me le diras.
1: Oui.
0: Voilà, donc après, il y a les blagues de Toto. C'est sur Gulli. Donc c'est pour les enfants. C'est à 21h05. Voilà donc l'essentiel des chaînes de la TNT. Voilà, donc on va poursuivre avec une dernière page de publicité.
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0: Eh bien voilà, maintenant il est temps de partir, hein. Vous le savez maintenant... Marc a tout dit, donc je n'ai plus rien à dire, malheureusement, sur son émission. Bravo, Marc. Si un jour je ne peux pas venir, tu sauras me remplacer. Oui. Voilà. Et puis, on doit dire aussi qu'il y a l'émission franco-portugaise le dimanche matin. Voilà, des belles chansons. Et puis, il y aura aussi notre fameux trio, normalement. Il y aura Bernadette...
1: Gérard. Et puis
0: Annick.
1: On espère Annick. Oui,
0: oui, voilà, elle était là.
1: Ah oui,
0: oui, elle était là la semaine dernière. Oui, donc bonne émission à vous tous. Et puis nous, on se retrouve bien bientôt. Ah, voilà, oui. Vous retrouverez lundi toute l'équipe de Radioactivité, sauf moi, mais je reviendrai bientôt. Merci, mon cher Marc. Mais alors, t'as trouvé, c'est qui là, la petite actrice de la Boom?
1: Ah, je la vois toujours, mais je sais pas son nom.
0: Alors Le Pont Marceau, tu connais?
1: Ah, alors. Oui, Marceau, mais alors son prénom?
0: Ça commence par un S.
1: Sophie!
0: Oui! Reviens, Sophie!
1: Ah oui! Sophie
0: voilà. Marceau, tu vois que oui. La mémoire, elle revient là quand on donne des indices oui. Et des petites pistes. Bon, est-ce que tu es d'accord pour que je donne le mantra du jour et puis la petite bulle de spiritualité?
1: Oui, j'adore.
0: Bon, alors écoute bien. Je cesse de courir après ce qui me fuit. Je me réaligne avec ce qui m'est destiné. Je fais confiance au temps de ma vie. Je libère le manque, j'accueille l'abondance. Je choisis la paix plutôt que la peur. Je choisis la foi plutôt que le doute. Je choisis de croire que de belles choses arrivent pour moi. Alors, c'est vrai ou pas?
1: C'est très joli.
0: Tu devras le répéter plusieurs fois dans la journée pour mieux les ingérer et que le meilleur t'arrive. T'y crois?
1: Oh bah là, oui.
0: Ah bah voilà, ça me fait plaisir.
1: Oh bah bien sûr.
0: Et bien sur ce, je te souhaite une excellente soirée, mon cher
1: merci,
0: ami Marc.
1: Merci, bon retour merci. À tous.
0: Oui, et puis merci à tous les auditeurs d'être fidèles à Radioactivité. Et puis on vous donne rendez-vous ce week-end avec nos bénévoles chouchous favoris. Et puis aussi le lundi matin avec Franck, avec Joanne et avec les stagiaires du moment. Il y a Evan, Louise, Fantine sera de nouveau de retour mardi parce qu'elle s'est habituée à Radioactivité, elle aime beaucoup l'équipe, donc elle reviendra. C'est une gentille fille et elle a beaucoup de un bel avenir devant elle, ça c'est sûr.
1: Mais tous les jeunes qui sont passés ils sont vraiment sympas.
0: C'est vrai.
1: Et ils ont le bon choix de venir...
0: Ils ont bien trouvé la radio.
1: Ben voilà.
0: Et nous, on est contents de les avoir.
1: Et puis, on leur souhaite une belle réussite par la suite.
0: Exactement. Une belle carrière. Voilà. D'ailleurs, il y en a certains d'entre eux qui sont devenus journalistes.
1: Ah oui.
0: Écrits de journaux ou alors dans certains autres médias.
1: Oui. Ouais.
0: Allez, à bientôt, mon ami Marc.
1: À bientôt.

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0: déjà 23h sur Activité. Bonne soirée à tous.
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